0: Allez, on est toujours bien sûr en direct du Brouvidé Festival. Il est exactement 2h30 du matin. Je vais demander à Biff de venir me rejoindre au micro, s'il te plaît. Allez, viens. Donc voilà, alors 2h30, on commence à clôturer tout doucement la journée du vendredi. Parce que voilà, on arrive déjà à la fin de cette journée. Alors Biff, qu'est-ce que t'as pensé? Ouais, je m'entends pas, donc on va vite le connecter à la régie. Non, tu peux parler dessus. Hein.
1: Ah ok, on m'entend là.
0: Est-ce que tu t'entends?
1: Est-ce que je m'entends? Oui, je m'entends, m'entends. Voilà.
0: Alors Biff, la première journée du Brouvidé se clôture.
1: C'était déjà une bonne première journée. Hein.
0: Ouais.
1: Ouais. Franchement, ça tapait quand même assez fort. Ça tape toujours assez fort d'ailleurs.
0: Ouais, ça tape toujours assez fort. C'est Black Print au final tout seul. Davodi n'est pas là. Donc Black Print, c'est lui qui joue en ce moment et qu'on entend ici derrière nous.
1: On alors, entend fort, ouais.
0: Alors Biff, demain on se donne rendez-vous ici, aux alentours. Le premier set commence à quelle heure? T'as une idée?
1: Je crois que c'est midi si je dis pas de bêtises, j'ai pas la feuille devant moi.
0: Écoute, je suis occupé de regarder en même temps que je te parle. Alors, si on y arrive. En tout cas, n'oubliez pas qu'on peut et rester surtout connecté tout simplement sur Radio Extremix, la page, et aussi sur notre site internet radioextremix.be où il y a toutes les infos. Il y a même Radio Extremix TV où vous pouvez nous voir. Bon, malheureusement ici vous grouillez, on n'a pas de caméra avec nous pour pouvoir filmer sur Radio Extremix TV. On pourrait le faire, mais bon voilà, on a décidé quand même de se limiter avec le matériel. On a quand même déjà beaucoup de matos à apporter pour ce qu'on est occupé de faire déjà aujourd'hui. Donc voilà, il faut se limiter quand même un petit peu par rapport à ça. Demain, Biff, on va jouer tous les deux du côté de la Retro Stage.
1: C'est ça, Retro Stage. Moi, je passe à 14h, je pense, de 14 à 15h.
0: C'est ça.
1: Et ensuite, ça sera toi.
0: Ouais, ouais. Comme tu vas, comme d'habitude, en fait.
1: Voilà, exactement. Comme à la maison.
0: Alors, je t'avoue que moi, demain matin, je vais profiter pour d'être à la maison, pour revoir un peu mon set de ce que je vais faire dans l'après-midi. Et alors, après, je viens te rejoindre ici, vu que toi, d'ailleurs, on peut le dire aussi aux auditeurs, tu dors ici, dans le camion, à
1: Radio Extremix. Voilà, je surveille le matos, c'est plus safe.
0: Bah écoute, en même temps, t'aimes bien être ici aussi tout le week-end.
1: Franchement, le petit réveil, là, avec le petit soleil, en espérant qu'il fasse le soleil, mais avec la musique dans le fond, parce que ça commence quand même assez tôt, la musique, je pense, à 11h, elle tourne déjà un peu.
0: Ouais.
1: Donc c'est un réveil assez délicat pour mes oreilles. Enfin, j'aime bien. Ouais.
0: Alors, Biff, on va vite faire le tour du programme de demain, si t'es d'accord.
1: Oui, si tu l'as devant tes yeux,
0: oui. Oui. Attends, parce que j'ai fait un trop grand...
1: Voilà, c'est ce que je disais.
0: C'est quoi? Voilà, alors, le petit tour pour demain. Bon, merci le PC de m'afficher un truc devant alors que je vais parler, merci. Alors, on va retrouver tout simplement, donc demain, on commencera à partir de midi et du côté donc de la Illusion Stage, on va retrouver à 11h par contre là. C'est justement
1: ouais,
0: 11h,
1: dit 11h, ouais,
0: à 11h midi, c'est Moleno, c'est ça?
1: C'est ça.
0: Moleno, ouais, c'est ça. Après, ce sera suivi de Kenza Deep et puis on va retrouver Phil. Donc tout ça pour le plaisir de vos oreilles, ce sera du côté de la Illusion Stage. Du côté de la Retro Stage, demain pour commencer à midi, on retrouvera Manev. À 13h, on retrouvera Banish. Puis après, on va enchaîner avec Biff, Minix, ouais. Labec, Isa, Denis, Sipi, Miguel, Varza, Olivier Gossery, Kinsey, Dimitri Coman, Neil, Retro Belgica, qui va clôturer demain dans la Retro Stage. Alors, du côté de la Bayman Stage, à partir de 11h, là, ça commence aussi avec Adamson, Missadri, Jasonit, Ketez, Andarius, Helen, Rodam, Diban et Masseno, les portes mélodiques, Petit Suisse, Twinken, Calidron et James Coburn. Alors, du côté de la Darkroom, à midi. Ça commence à midi de ce côté-là. On va retrouver Manon M. Mirror, Jürgen G. Bass, Jungle James, Tobias, Slice, B, Jacob, Steve, Ashfal, Belle, Biche, Dizo, César, LSD, IM et Azagal. Voilà. J'ai galéré un peu pour...
1: Plus ou moins, c'est plus ou moins ça. On a la tonalité.
0: Ouais. Bah écoute, j'ai essayé de faire de mon. Donc on vous donne rendez-vous demain ici. Nous on prendra à mon avis le direct à partir de 13h parce que on veut écouter notre ami Biff. Donc comme ça on sera une heure avant, comme ça on attend de se poser, ouais, tout démarrer, ouais, ouais. Et puis on sera direction la Retro Stage. En tout cas demain après-midi sur Radio Extreme X, préparez-vous à écouter Minix et Biff. Voilà, donc ça fait bien plaisir d'ailleurs d'être ici sur scène. Merci François de nous faire jouer.
1: Ouais, exactement, merci.
0: Allez Biff, je pense que nous on va clôturer en parole là maintenant. Et à 3h du matin, le top horaire reprendra. Et on continue, on clôture ce direct de ce vendredi 28. Non, on est le 29.
1: Maintenant,
0: mais c'est le vendredi 28. Ouais, ouais. Vendredi 28 au Groovy Festival édition 2026. Ça se clôture maintenant. À demain, ciao.
1: À demain.
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On est toujours dans le Morning Sun sur Radio Extremix. Alors une seule adresse pour nous contacter, radioextremix.be. Ça c'est le site officiel pour venir voir et avoir toutes les infos sur radioextremix.be. N'hésitez pas à taper sur le petit onglet Extremix TV. Vous pourrez nous voir en direct pendant les émissions et tout au long de la journée avec nos interventions sur place ou ailleurs en extérieur. Donc voilà, n'hésitez pas. Tout l'été, Radio Extremix vous accompagne évidemment. Eh oui, en musique, c'est jusqu'à 11h dans le Morning Sun. C'est parti.

Alors bienvenue dans le Morning Sun sur Radio Extra Mix. Alors tous les matins de l'été, la direction de Radio Extra Mix m'a demandé d'animer et de faire le Morning Sun tout l'été avec vous sur Radio Extra Mix. J'ai même pas besoin de vacances. Ben non. Alors j'ai décidé de vous prendre avec vous à Saint-Trope. Et là on est sur la plage de Saint-Trope. Voilà. Bon, en attendant, j'étais posé tranquille sur le transat et je me suis dit Et je vais aller faire un petit tour sur les réseaux sociaux, Insta, Twitter, Facebook et autres. Et je vois la page de la radio, Radio Extra Mix, et franchement, vous êtes pas mal. Pas mal à aimer cette page, mais n'hésitez pas, cliquez, mettez un pouce, le pouce j'aime, et suivez notre page Radio Extra Mix sur les réseaux sociaux, parce qu'en même temps, il y a Facebook et Insta qui sont jumelés, donc voilà, n'hésitez pas. Mettez un petit j'aime, ça fait toujours plaisir, et vous aurez toute l'actu de Radio Extra Mix. Et vous nous... qui sait, je vais peut-être poster une photo en direct. Voilà, je voulais faire une petite photo. Voilà, c'est fait. Et je vais la poster sur la page Radio Extra Mix, sur la plage, à Saint-Trope. Allez, bonne écoute sur Radio Extra Mix. On continue en musique.

On est toujours dans le Morning Sun sur Radio Extra Mix, alors n'oubliez pas, ben là on est le Morning Sun jusqu'à 11h, et puis après vous aurez le 11-15h avec Minix qui ne bouge pas, et puis le 15-19 de nos parties, le 15-19 avec nos parties, c'est une émission qui a son franc succès. Ah ouais, nos parties fait vraiment ça bien, également l'été. Ah ouais, il est là avec vous tout l'été, il peut même pas partir en vacances, il est ici dans les studios de Radio Extra Mix tous les jours, de 19 à 20h, et c'est comme ça tout l'été. Et puis évidemment, le soir, ce sera évidemment les émissions du soir, avec les sessions en début de semaine, et puis les émissions mercredi ABS, jeudi Hard Dance, vendredi Club Dance Summer, et également samedi Club Dance Summer. Et dimanche, c'est... Bon, allez, c'est congé. Allez, on est toujours dans le Morning Sun, on revient juste après la musique, évidemment, juste maintenant.

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1: 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Et oui, j'ai emprunté le fond de Club Dance Summer. Et oui, on est dans le Morning Sun sur Radio Extra Mix. Et ici, ben, je vais vous parler de Club Dance Summer. Et ouais, habituellement, vous avez Club Dance tout au long de l'année. Mais ici, pendant l'été, eh ben, Club Dance devient Club Dance Summer. On est un peu là dans des styles un peu plus latino, été, chaleur et autres. Avec tous les DJ résidents de Radio Extra Mix qui viendront se relayer tout au long de l'été sur Radio Extra Mix. Donc voilà, rendez-vous tous les vendredis et tous les samedis. Alors attention, on va jouer à la chaise musicale avec Minix. Le vendredi, ce sera Minix et le samedi, ce sera moi-même. C'est aux commandes de l'émission à partir de 20h, évidemment, tous les samedis de 20h à minuit. Donc voilà, Club Dance Summer, vendredi, samedi, prenez rendez-vous pour vous mettre dans l'ambiance si vous êtes en plein barbecue. Ah ouais, après un après-midi piscine, pourquoi pas. Allez, rendez-vous dès vendredi pour Club Dance Summer. On continue, évidemment, en musique, peut-être avec des sons d'été, ici sur radioextramix.be. À tout de suite.

Toujours Ced. Eh ouais, je suis toujours là pour le Morning Sun tous les matins sur Radio Extra Mix. Et j'ai envie de vous parler des moyens pour écouter Radio Extra Mix. 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Eh ouais, Radio Extramix vient avec vous en vacances. Eh ouais, je suis à Saint-Trope là et j'écoute la radio. Allez, radioextramix.be pour toutes les infos. On continue en musique. Et on arrive tout de suite. Allez, je vais faire un petit plongeon là. Allez, hop, plouf!

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2: Bonjour à tous et bienvenue dans le dernier agenda de l'été sur radioextremix.be. Oui, toutes les belles histoires ont une fin, évidemment. Et donc, du coup, l'agenda de l'été, c'est la dernière édition. Et la semaine prochaine, ce sera le retour de l'agenda. Alors, on va tout simplement commencer avec un événement Radio Extremix et un événement agenda festival aussi en même temps. C'est tout simplement le Groove ID Festival. Ça arrive, ça débarque sur radioextremix.be. Alors, le Groove ID Festival, c'est tout simplement les 28 et 29 août prochains, ça veut dire vendredi et samedi. Vous allez notamment retrouver Joel Onsi, Christian Nelson, Matt Ben, Oniris, Castello, Erdmanes et plein d'autres, DJ, Condron, Manu Kenton, Kinsey, Olivier Gossery, Twenken, Dimitri Andreas, Michael Forza, CP, Dimitri Coman, BL Sprink, Davodi, Jimmy Dilde, les Bad Brothers, les Chimis, Léo, les Portes Mélodiques, Elan, et il y aura aussi également Imax, Rodam, Phil M, Len Bossa, il y aura aussi Retro Belgica, Lucas Pierre, Manhattan, Killer Tracks, David Grill, César, il y aura également Jason Heat, Hugo Renzi, il y aura Andarius, Petit Suisse, Eden, Jim Coburn, je pense que ça se dit comme ça, Belle Biche également, Minix et DJ Beef également de Radio Extremix et plein d'autres, je vais pas tous les citer puisqu'il y en a vraiment beaucoup. Et donc le Groovy des festivals, c'est vendredi et samedi, tout simplement on va vous le faire vivre sur radioextremix.be vendredi à partir de 20h dans Club Dance. Évidemment, on sera en direct du Groovy des festivals, donc voilà, n'hésitez pas, vendredi à partir de 20h et samedi à partir de 15h, donc voilà, n'hésitez pas, le Groovy des festivals à vivre sur radioextremix.be, évidemment, avec Minix et le salon Radio Extremix qui sera là-bas en direct samedi. Donc voilà, n'hésitez pas, avec les interviews et tout, à checker ça. Groovy Day Festival sur Facebook, vous allez le trouver très facilement. Il y a encore moyen d'acheter des places et peut-être encore des entrées sur place. Donc voilà, n'hésitez pas à nous rejoindre. Alors on continue avec un autre événement Radio Extremix. Et là, ça débarque dans le cadre des fêtes de Wallonie, dans la région de la Haute-Seine, à Rebec plus précisément, où c'est les apéros wallons évidemment, vendredi. Attention, cette année c'est en deux jours et on change d'endroit, donc du coup vendredi vendredi 18 septembre à partir de 17h, vous allez retrouver notamment Yuri Parker, Binom, Chicago Zone, Manu Kenton, les Bad Brothers, les Chimistes. Et alors samedi, c'est en mode un peu plus familial, cover et autres, avec

notamment DJ dédié à Wissa, le groupe Awissa qui sera dans le coin uniquement à cette date-là, Olivier Gosserie, le groupe Colors of ABBA, Starline, et tout ça accompagné des DJ résidents de Radio Extra Mix, de Fragment of Time, Dame G, Yako, Beef, Minix, Moïse, Fifi, Billy Boys, DJ Puff Getnet, Nono Limit, Twencelo, Bass Jax, L'Uragan, Best, Triptych, NRZ et Vincent. Donc voilà, n'hésitez pas, tout simplement, les appels Wallon, ce sera les 18 et 19 septembre dans le cadre des fêtes de Wallonie qui continueront également le dimanche avec la grande brocante et le marché artisanal dans le centre de Rebec. Donc voilà, n'hésitez pas, encore un bon week-end très festif du côté de Rebec. On continue avec les événements de ce week-end qui arrivent là maintenant. C'est tout simplement ce vendredi 28 août du côté de Wasker, ça s'appelle les apéros de l'été, épisode 3. C'est tout simplement au pied de l'église sur la place, animation musicale. Bar, food truck, château gonflable du côté de Waskerk dans l'entité de Tubis dans la région de la Haute-Seine, donc voilà, n'hésitez pas. On déborde un peu de la région de la Haute-Seine avec tout simplement le Cambron Sound Festival, c'est à Cambron Saint-Vincent, entre juste à côté de Lens, entre Hatte et Mons, donc un festival Cambron Sound Festival comme ils l'appellent, et ils vont notamment recevoir Calumny, Tolifor et Pat B. C'est ce samedi 29 à partir de 16h, donc n'hésitez pas, ça vaut le détour. Plus d'infos, www.cambronsoundfestival.be. On continue avec la kermesse de Hove dans la région de la Haute-Seine. 24e kermesse de Hove ce week-end. Ça commence vendredi avec tout simplement ce vendredi la 24e brocante nocturne, on l'appelle comme ça. Elle démarre à 11h du matin jusqu'au coucher du soleil. C'est sur la place de Hove et dans les rues environnantes. Donc voilà, et c'est tout simplement donc la brocante avec plein d'activités autour, fêtes foraines et tout. Et puis également vendredi, il y a l'apéro Hove dans le parc de la Cure du côté de tout simplement de la place de Hove avec notamment DJ Pollux et DJ Gaëtan. Donc voilà, n'hésitez pas, ça c'est pour vendredi. Le samedi, ce sera fête foraine, il y aura tournoi de pétanque et plein d'autres danses country et quiz musical le samedi. Et dimanche, n'oubliez pas tout simplement la balade canine à 10h, il y aura le meilleur pâtissier aussi, Hove on the Beach comme il l'appelle, et alors une démonstration de danse en ligne à partir dans l'après-midi et pas d'heure, et le bingo, le fameux bingo à Hove le dimanche. Donc voilà, n'hésitez pas, ça vaut le détour, c'est la kermesse de Hove, la 24e édition, et c'est tout simplement ce week-end. Plus d'infos, www.hove.sphe, je sais pas comment je le dis, donc voilà, .be, vous allez trouver très facilement, sinon sur Facebook, Hove Kermesse, vous allez le trouver vraiment en deux secondes. Alors on continue avec les clubs qui sont toujours en mode terrasse, puisque la rentrée c'est seulement la semaine prochaine, hein. Nous, voilà, c'est comme ça, chez Radio Extremix, c'est même dans les clubs. La terrasse des Arches qui est toujours ouverte du côté du Dr Jack, et donc la terrasse des Arches, vendredi c'est la shoot thérapie là-bas, évidemment comme chaque vendredi. Le samedi c'est une soirée Piccadilly ce samedi avec 100% électro hip-hop et the best on the world comme il l'appelle. Donc là, n'hésitez pas, c'est samedi à partir de 18h, ça ouvre plus tôt mais ça ferme plus tôt aussi, donc voilà, n'hésitez pas, lesarches.be pour les infos pour la terrasse des Arches. On continue avec le Captain dans la région de Tournai. Au Captain, c'est la sortie officielle de la compilation des 33 ans du Captain. Elle sera mixée de main de maître par Ronald V et Loïc D, Sinoise Bonnie DJ Sick. Plus d'infos sur cap-ten.com. Dans la deuxième salle du complexe Captain à l'Amiral, ce sera une soirée summer closing. Bah oui, c'est la fin de l'été. Dernière nuit avant la rentrée avec Aclix et Lil Steve en mode rap R&B Afro Chata House. Donc voilà, n'hésitez pas. Plus d'infos, cap-ten.com. On continue avec le Zoo Club dans la région de Tournai, toujours, où ce samedi, c'est une soirée One Life avec Tony Carter, Vince Fashion, aux commandes des platines. Donc voilà, plus d'infos, zooclub.be. On continue avec le Bouddha Rouge dans la région de Mons. Et au Bouddha, c'est la soirée La Casita, un peu comme dans Mirabel. Et donc La Casita, une anoche, record d'art, comme ils le disent. Entrée gratuite pour tous avant minuit. Et ce sera ambiancé par DJ Divilio et rendu. Donc,

0: voilà, Radu, pardon. Donc n'hésitez pas, plus d'infos, tout simplement, boudarouge.be. On continue avec l'escape underground du côté de Liège. L'escape, où ce jeudi, c'est la jeudi discothèque, comme ils l'appellent. Vendredi, c'est une soirée Last Bass Kick, avec notamment aux commandes des platines RMX, Nocid et TBA du côté des platines. Donc voilà, et c'est ouvert également samedi avec l'escape on Saturday, comme ils l'appellent, avec aux commandes des platines Nocid. Donc voilà, plus d'infos, escapeunderground.be, vous allez le trouver facilement sur les réseaux également. Alors on continue et on termine avec le Fuse du côté de Bruxelles. Et au Fuse, ce samedi, c'est ouvert et ce sera, ils ont le plaisir de recevoir dans le room 1 Vraco, Mao également, Félix Flair et Marie-Julie. Donc voilà, n'hésitez pas, plus d'infos évidemment. Fuse, ah oui, ça c'est pour vendredi, désolé. Et samedi, il y aura notamment Person Soon, Matin, Geico et Oijo. Je pense que c'est comme ça qu'on le dit. Donc voilà, tout ça en mode techno là-bas du côté du Fuse. Plus d'infos, fuse.be. Voilà, j'ai terminé pour l'agenda de l'été de cette semaine. On se retrouve l'année prochaine, évidemment, pour l'agenda de l'été. Et d'ici là, profitez-en pour cette dernière semaine. Écartez les orteils. Eh oui, écartez les orteils. Profitez de la plage, évidemment, encore pendant quelques heures. Ouais, c'est mieux. Allez, à la semaine prochaine, j'espère. Mais d'ici là, écartez les orteils.
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ambiance dans le Morning Sun sur Radio Extreme X. C'est l'été, vous êtes peut-être en festival. Bah, il y a plein de festivals tout l'été, évidemment. Et bah, vous écoutez peut-être Radio Extreme X. Ah oui, dans le camping. Avant d'aller sur la main stage ou sur une autre scène ou autre. Donc voilà, franchement, n'hésitez pas, radioextremix.be. On peut vous accompagner dans les campings. Dans les campings des festivals. Eh ouais. Allez, c'est le Morning Sun et on est ensemble jusqu'à 11h sur Radio Extremix, voire plus. Et voilà, en attendant, c'est en musique, évidemment. À tout de suite.

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Toujours dans le Morning Sun sur RadioExtraMix.be, je voudrais tout simplement vous parler du Top Electro. Eh ouais, le Top Electro vous donne rendez-vous tous les vendredis de l'été également avec Minix de 19 à 20h. Le Top Electro, le meilleur des sons électro, le classement du Top 10 électro, c'est tous les vendredis de 19 à 20h. Évidemment, tout l'été également. Allez, on continue dans le Morning Sun jusqu'à 11h. En musique, évidemment, le meilleur du son de l'été.

J'espère que vous passez une excellente matinée à l'écoute de Radio Extreme X et les meilleurs du son de l'été, évidemment, sur Radio Extreme X. C'est de commande de la radio. On est ensemble jusque 11h pour passer cette matinée et monter en température, forcément, puisque la température va monter, vu que c'est l'été. Allez, on continue en musique.

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0: Morning Sun sur Radio Extra Mix de 6h à 11h, évidemment. Et je voudrais vous parler d'un petit truc sur radioextramix.be. Si vous écoutez radioextramix.be et vous avez envie de choisir un morceau qui voudrait passer, que vous voudriez qu'il passe dans les minutes qui suivent sur Radio Extra Mix, eh ben c'est faisable. N'hésitez pas, c'est musique à la demande. Vous allez sur le site radioextramix.be et vous allez dans le clic musique à la demande. Vous cliquez sur le petit lien et puis vous choisissez un morceau, vous faites une recherche d'un morceau que vous connaissez, vous le soumettez avec votre nom et un petit message. Comme ça, on peut en discuter entre nous. Et dans les minutes qui suivent, normalement, votre morceau passera à la radio. Eh ouais, la musique à la demande, c'est uniquement sur radioextramix.be. Eh ouais, c'est pas beau tout ça. Allez, même l'été, on revient juste après. Peut-être avec le morceau que vous auriez choisi. Bah ouais, sur radioextramix.be, on arrive dans un instant.
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Allez, toujours dans le 11-15h, c'est Minix avec vous, hein, bah oui, sur Radio Extra Mix. Je vais vous parler d'une émission hein, que vous connaissez bien, c'est Ardennes, c'est un tout les jeudis, mais bon, pour cet été, ils ont changé un petit peu l'horaire, ça commence de 19h à 22h, et bah oui, hein, donc ils ont voulu tester ça pour l'été, 19h-22h, c'est Ardennes le jeudi, avec l'équipe d'Ardennes, Billy Boy, c'est DJ Pof, donc voilà, pour ceux qui veulent, n'hésitez pas. Donc c'est sur Radio Extra Mix le jeudi à partir donc de 19h, et bah ouais, je laisse place donc avec mon émission New Times, qui normalement, en temps normal, bah oui, et là, bah New Times est en congé durant ces deux mois d'été aussi. Donc voilà, ça c'est pour la programmation du jeudi et de la semaine pour 19-20h, voilà, avec New Times. Allez, en tout cas, je laisse place à la musique, ça arrive d'ici quelques instants sur Radio Extra Mix. Passez une excellente début d'après-midi avec le 11-15h.

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Toujours dans le 11-15h avec Minix. Je vous avais promis tout à l'heure de parler, bien sûr, du changement de programmation pour la saison summer de cet été, qui a démarré déjà depuis début juillet, bien sûr. Et ben oui, c'est très simple, je vais vous parler de l'émission alternative B-Squad qui est là toute l'année et qui est là aussi pour la saison summer, donc voilà, durant 2 mois. Et ben oui, c'est très simple, ils vont nous faire une émission, donc ça reste le mercredi de 20h à 22h, ce sera une émission tout à fait à peu près la même sauce hein, que durant la saison traditionnelle, mais il y a juste un petit changement, c'est qu'il y aura un petit peu moins de guests d'extérieur, mais ça va plus se tourner avec des résidents. Ils vont sûrement refaire des capsules de certaines émissions qu'il y a eu durant l'année, donc voilà, donc ça change pas, c'est Alternative B-Squad, c'est tous les mercredis de 20h à 22h les amis, restez bien sûr connectés pour s'écouter cette émission, donc bien sûr tous les mercredis de 20h à 22h. Et aussi il y a une page Facebook, c'est très simple, vous tapez Alternative B-Squad, ou alors il y a tout simplement la page aussi Banquise, vu que c'est en partenariat avec le label Banquise, d'ailleurs de Pingu hein, qui présente cette émission. D'ailleurs, je fais un petit big up s'il nous écoute hein, durant cet après-midi. Bien sûr, je vous laisse. On se retrouve d'ici quelques instants et tout à l'heure, donc bien sûr à l'heure. Et on va continuer dans cette heure pour cet après-midi. Bien sûr, je vous souhaite une excellente après-midi. On se retrouve tout à l'heure et bien sûr, on est ensemble jusque 15h. Passez une bonne après-midi.

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1: Allez, toujours sur Radio Extreme X, on entend ici du bon son de l'été, ça donne vraiment envie. Ah ouais, d'être sur la plage. Eh ben oui, d'être sur la plage, entouré de cocotiers, ou bien sûr sur une île. Pourquoi pas, hein. Donc je sais qu'il y en a qui vont en vacances sur des îles. Bah oui. Donc voilà, c'est bien sûr le 11-15h, on est parti ensemble, c'est Minix avec vous. Bah oui, j'espère que vous passez une excellente journée, un excellent après-midi, sous le soleil, sous les 30 degrés. C'est bien sûr la saison summer qui a débuté. On est parti, jusqu'à 15h ensemble. C'est du très bon son qui arrive d'ici quelques instants, restez connectés sur Radio Extreme X. A tout de suite.

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1: Bonjour à tous et bienvenue dans le dernier agenda de l'été sur radioextremix.be. Oui, toutes les belles histoires ont une fin, évidemment. Et donc, du coup, l'agenda de l'été, c'est la dernière édition. Et la semaine prochaine, ce sera le retour de l'agenda. Alors, on va tout simplement commencer avec un événement Radio Extremix et un événement agenda festival aussi en même temps. C'est tout simplement le Groovidé Festival. Ça arrive, ça débarque sur radioextremix.be. 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comme ça, Belle Biche également, Minix et DJ Beef également de Radio Extremix et plein d'autres, je ne vais pas tous les citer puisqu'il y en a vraiment beaucoup. Et donc le Groovidé Festival, c'est vendredi et samedi, tout simplement on va vous le faire vivre sur radioextremix.be vendredi à partir de 20h dans Club Dance. Évidemment, on sera en direct du Groovidé Festival, donc voilà, n'hésitez pas, vendredi à partir de 20h et samedi à partir de 15h, donc voilà, n'hésitez pas, le Groovidé Festival à vivre sur radioextremix.be, évidemment, avec Minix et le salon Radio Extremix qui sera là-bas en direct samedi. Donc voilà, n'hésitez pas, avec les interviews et tout, à checker ça. Groovidé Festival sur Facebook, vous allez le trouver très facilement. Il y a encore moyen d'acheter des places et peut-être encore des entrées sur place. Donc voilà, n'hésitez pas à nous rejoindre. Alors on continue avec un autre événement Radio Extremix. Et là, ça débarque dans le cadre des fêtes de Wallonie, dans la région de la Haute-Seine, à Rebec plus précisément, où c'est les apéros wallons évidemment, vendredi. Attention, cette année c'est en deux jours et on change d'endroit, donc du coup vendredi vendredi 18 septembre à partir de 17h, vous allez retrouver notamment Yuri Parker, Binom, Chicago Zone, Manu Kenton, les Bad Brothers, les Chimistes. Et alors samedi, c'est en mode un peu plus familial, cover et autres, avec notamment DJ dédié Awissa, le groupe Awissa qui sera dans le coin uniquement à cette date là Olivier Gossery, le groupe Colors of ABBA, Starline, et tout ça accompagné des DJ résidents de Radio Extremix, de Frank Man of Time, Dame G, Yako, Beef, Minix, Moïse, Fifi, Billy Boys, DJ Puff Get Nate, Nono Limit, Twencelo, Bass Jax, Luragan, Best, Triptych, NRZ et Vincent. Donc voilà, n'hésitez pas, tout simplement, les apéros wallons, ce sera les 18 et 19 septembre dans le cadre des fêtes de Wallonie qui continueront également le dimanche avec la grande brocante et le marché artisanal dans le centre de Rebec. Donc voilà, n'hésitez pas, encore un bon week-end très festif du côté de Rebec. On continue avec les événements de ce week-end qui arrivent là maintenant. C'est tout simplement ce vendredi 28 août du côté de Wasker, ça s'appelle les apéros de l'été, épisode 3. C'est tout simplement au pied de l'église sur la place, animation musicale, bar, food truck, château gonflable du côté de Wasker dans l'entité de Tubize dans la région de la Haute-Seine. Donc voilà, n'hésitez pas. On déborde un peu de la région de la Haute-Seine avec tout simplement le Cambron Sun Festival. C'est à Cambron Saint-Vincent, entre, juste à côté de Lens, entre Hatte et Mons. Donc un festival Cambron Sun Festival, comme ils l'appellent. Ils vont notamment recevoir Calumny, Tony Fort et Pat B. C'est ce samedi 29 à partir de 16h. Donc n'hésitez pas, ça vaut le détour. Plus d'infos, www.cambronsunfestival.be. On continue avec la kermesse de Hove dans la région de la Haute-Seine. 24e kermesse de Hove ce week-end. Ça commence vendredi avec tout simplement ce vendredi la 24e brocante nocturne, on l'appelle comme ça. Elle démarre à 11h du matin jusqu'au coucher du soleil. C'est sur la place de Hove et dans les rues environnantes. Donc voilà, et c'est tout simplement donc la brocante avec plein d'activités autour, fêtes foraines et tout. Et puis également vendredi, il y a l'apéro Hove dans le parc de la Cure du côté de tout simplement de la place de Hove avec notamment DJ Pollux et DJ Gaëtan. Donc voilà, n'hésitez pas, ça c'est pour vendredi. Le samedi ce sera fête foraine, il y aura tournoi de pétanque et plein d'autres danses country et quiz musical le samedi. Et dimanche, n'oubliez pas tout simplement la balade canine à 10h, il y aura le meilleur pâtissier aussi, Hove on the Beach comme il l'appelle, et alors une démonstration de danse en ligne à partir dans l'après-midi et pas d'heure, et le bingo, le fameux bingo à Hove le dimanche. Donc voilà, n'hésitez pas, ça vaut le détour, c'est la kermesse de Hove, la 24e édition, et c'est tout simplement ce week-end. Plus d'infos, www.hove.hove.sphe, je sais pas comment je le dis, donc voilà, .be, vous allez trouver très facilement, sinon sur Facebook, Hove Kermesse, vous allez le trouver vraiment en deux secondes. Alors on continue avec les clubs qui sont toujours en mode terrasse, puisque la rentrée c'est seulement la semaine prochaine, hein. Nous, voilà, c'est comme ça, chez Radio Extreme X, c'est même dans les clubs. La terrasse des Arches qui est toujours ouverte du côté du Dr Jack, et donc la terrasse des Arches, vendredi c'est la shoot thérapie là-bas, évidemment comme chaque vendredi. Le samedi c'est une soirée Piccadilly ce samedi avec 100% électro hip-hop et the best on the world comme il l'appelle. Donc là, n'hésitez pas, c'est samedi à partir de 18h, ça ouvre plus tôt mais ça ferme plus tôt aussi, donc voilà, n'hésitez pas, lesarches.be pour les infos pour la terrasse des Arches. On continue avec le Captain dans la région de Tournai. Au Captain, c'est la sortie officielle de la compilation des 33 ans du Captain. Elle sera mixée demain de maître par Ronald V et Loïc D, Sinois Bonnie DJ Sick. Plus d'infos sur cap-ten.com. Dans la deuxième salle du complexe Captain à l'Amiral, ce sera une soirée summer closing. Bah oui, c'est la fin de l'été. Dernière nuit avant la rentrée avec Aclix et Lil Steve en mode rap R&B Afro Chata House. Donc voilà, n'hésitez pas. Plus d'infos, cap-ten.com. On continue avec le Zoo Club dans la région de Tournai, toujours, où ce samedi, c'est une soirée One Life avec Tony Carter, Vince Fashion, aux commandes des platines. Donc voilà, plus d'infos, zooclub.be. On continue avec le Bouddha Rouge dans la région de Mons. Et au Bouddha, c'est la soirée La Casita, un peu comme dans Mirabel. Et donc La Casita, une noche record d'art, comme ils le disent. Entrée gratuite pour tous avant minuit. Et ce sera ambiancé par DJ Divilio et rendu, donc voilà, radu pardon, donc n'hésitez pas, plus d'infos tout simplement boudarouge.be. on continue avec l'escape underground du côté de Liège à l'escape, où ce jeudi c'est la jeudi discothèque comme il l'appelle. Vendredi c'est une soirée last bass kick avec notamment aux commandes des platines RMX, Nocide et TBA du côté des platines. Donc voilà, et c'est ouvert également samedi avec l'escape on Saturday comme il l'appelle, avec aux commandes des platines Nocide. Donc voilà, plus d'infos, escapeunderground.be, vous allez le trouver facilement sur les réseaux également. Alors on continue et on termine avec le Fuse du côté de Bruxelles. Et au Fuse, ce samedi c'est ouvert et ce sera, ils ont le plaisir de recevoir dans le room 1 Vraco, Mao également, Félix Flair et Marie-Julie. Donc voilà, n'hésitez pas, plus d'infos évidemment, Fuse, ah oui ça c'est pour vendredi, désolé. Et samedi il y aura notamment Person Soon, Martin, Geico et Oijo, je pense que c'est comme ça qu'on le dit. Donc voilà, tout ça en mode techno là-bas du côté du Fuse. Plus d'infos, fuse.be. Voilà, j'ai terminé pour l'agenda de l'été de cette semaine. On se retrouve l'année prochaine, évidemment, pour l'agenda de l'été. Et d'ici là, profitez-en pour cette dernière semaine. Écartez les orteils. Eh oui, écartez les orteils. Profitez de la plage, évidemment, encore pendant quelques heures. Ouais, c'est mieux. Allez, à la semaine prochaine, j'espère. Mais d'ici là, écartez les orteils.
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Allez, bonjour à tous, bienvenue dans le 11-15 heures de l'été, c'est Minix avec vous. On est donc parti pour tout cet été ensemble hein, sur Radio Extreme XCB, oui. Le 11-15 heures que j'ai le plaisir de vous présenter, cette très bonne séquence. Hein. Donc voilà, on vient d'avoir Sed il y a quelques instants avec le morning de l'été, hein, le morning Sed de l'été. Donc voilà, avec Sed, donc c'est le morning sun comme il l'appelle le matin. Donc voilà, on va continuer en musique hein, d'ici quelques instants sur Radio Extreme X. Excellent son ici juste derrière hein, qu'on s'écoute, c'était Peggy Goo. Peggy Goo avec son titre tout simplement, ah bah oui, Nanana avec In Goat Like. Allez, on continue bien sûr sur Radio Extreme X dans le 11-15h. C'est Minix avec vous, on est parti ensemble jusque 15h.

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2: Allez, Radio Extreme X, il est 13h. Eh bien oui, ça y est. On est reparti du côté du Groovy Day Festival. Bienvenue. On revient d'ici quelques instants.

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Allez, bonjour à tous, bienvenue sur Radio Extremix en direct du Groovidé Festival. Et bien oui, on est reparti donc pour cette deuxième journée marathon. On va enchaîner beaucoup de DJ aujourd'hui. On est aussi en direct sur Radio Extremix TV, ben oui, pour essayer de vous faire vivre cet événement en vidéo aussi. Hier, on n'a pas su vous le faire, vidéo. Ben voilà, aujourd'hui, vous allez pouvoir vivre vraiment tout ce qui se passe ici, et on essayera même d'avoir des caméras mobiles du côté des chapiteaux. Alors, on a Biff qui est déjà là, hein, dans les parages. On essaiera de prendre un petit peu sa température, juste avant son set. Parce que voilà, Biff a passé la nuit ici et il est un peu fatigué. On va lui demander son ressenti. Et alors, il y a Ced aussi qui est là, et bien sûr, il se prépare tout doucement pour accueillir les prochains artistes. Je vous propose, pour commencer cette journée, de s'écouter la scène Rétro Circus. C'est la scène rétro, c'est la rétro stage. On y va. Et par contre, non, je me trompe, on va plutôt d'abord aller dans la dark room. Et puis on revient d'ici quelques minutes à faire un petit check avec tout le monde. Allez, bienvenue, on est en direct du Groovidé Festival.

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1: Et oui, le Groovy des Festivals en direct sur Radio Extreme X, et c'est parti jusque tout à l'heure, 3h du mat. Et ben oui, on va clôturer le Groovy des ensemble. On est déjà là depuis hier, hein, Biff?
2: Exactement.
1: Ça va, tu survis?
2: Ça va, la nuit était courte, ouais. Mais le réveil était assez sympathique, on a vu du soleil. Il y avait de la musique un peu le matin déjà. Ouais.
1: Je t'avoue que pour moi aussi ça a été court parce que voilà, le temps de rentrer à la maison, dormir 3-4 heures et voilà, au matin j'étais réveillé quand même assez tôt, vers 8 heures. Et j'ai eu le temps de préparer mon set pour tout à l'heure. Alors on a Céd aussi qui est avec nous du côté du salon Radio Extreme X ici pour les interviews. Bonjour Céd.
3: Ouais, il est apparu, il est arrivé jusqu'ici. Hier on était en studio du côté du studio Radio Extreme X. Et là ben, on a déplacé le studio mobile depuis hier, hein. On est ici en direct de Flobec pour le Groovy Day Festival. Comme chaque année, c'est un peu la messe des DJ de fin d'été. Et d'ailleurs on a un pasteur dans le coin aussi.
2: Il est passé hier, aujourd'hui il ne savait pas venir, mais il est passé hier déjà. Ouais.
3: Voilà. Et donc, Groovy Day Festival, on est ensemble à partir de maintenant sur Radio Extremix. N'hésitez pas à nous voir sur Extremix TV aussi, puisque on va plus appeler ça le salon, hein, parce qu'on a mis des chaises cette année, parce que le salon, les fauteuils
1: sont fatigués.
2: Ouais, ils ont quelques années déjà.
3: Donc on va devoir investir dans des nouveaux fauteuils. Mais sinon, voilà, on est là avec les chaises. On vous accueille ici au studio Radio Extremix. On va essayer d'avoir des DJ qui mixent ici au Groovy Day. Et dans les premiers DJ qui mixent ici au Groovy Day, on a Biff qui va commencer dans quelques minutes.
2: Ouais,
3: d'ailleurs.
2: Ouais, c'est une petite demi-heure. C'est moi qui commence.
3: Donc on pourrait faire une interview de Biff dans quelques minutes.
1: Ouais. Justement. On va dire que l'interview c'est un peu maintenant, c'est pour ça que j'ai demandé de venir.
3: Ah oui. On pourrait faire un live sur Facebook aussi.
1: Ouais, c'est vrai.
3: Il suffit de le faire, ça.
1: Ouais, écoute, le temps que je suis occupé même de modifier la caméra en même temps que te parler, tu vois.
3: Ouais,
1: donc c'est pas évident. Parce que pour l'instant, on te voit que toi à l'extérieur et d'ici quelques instants, on nous verra en même temps à l'intérieur. Donc, voilà.
3: Ah ouais.
1: Alors, justement, Biff.
2: Ouais.
1: Alors, comment ça va? Stressé avant de prendre le contrôle des platines
2: ou
1: pas du
2: tout? Comme d'habitude, hein, un petit peu de stress. Après. Voilà, je suis un peu fatigué d'hier, donc un peu cool j'ai envie de dire.
1: Ouais.
2: Donc je vais jouer comme ça à la radio en fait, ça va être au feeling.
1: Ouais.
2: On verra bien quoi.
1: On verra bien, à la Biff quoi.
2: À la Biff, exactement.
1: Et tu vas plus partir un peu dans des morceaux de grande un peu spécial ou
2: quelques morceaux rétro connus. À ma sauce quoi. Donc,
1: à ta sauce.
3: À la sauce Biff.
2: Ouais.
3: À la sauce
2: Biff.
1: Bah écoute, je te souhaite.
3: Il y en a, c'est les frites à la sauce riche et nous, c'est les à la sauce Biff.
1: Ouais, t'as raison. Bon, bah alors, ici, tout à l'heure en fin d'heure.
3: C'est drôle, moi je vois des DJ qui courent avec des PC dehors.
1: Et je laisserai malheureusement Céd un peu orphelin parce que.
2: Ouais, bon, pas tellement, c'est un série. Hein,
1: c'est vrai que tu seras orphelin pendant deux heures.
2: Tu joues après moi.
3: Mais je vais jouer avec la technique de la radio, il n'y a pas de problème.
1: Donc de toute façon,
3: on va essayer aussi de filmer un peu les sets de Biff et de Minix aussi.
1: Bah ouais, j'espère qu'on va y arriver. On n'aurait pas mis tout ça en place, ça aussi.
3: Il y a juste quelqu'un qui a mis l'antenne au mauvais endroit.
1: On va la bouger, ouais, bah bon. Ouais,
3: c'est des questions techniques. Parce que le site du Groovy Day est quand même grand, donc du coup voilà.
1: C'est pas évident de tout courir.
3: Ouais. Bon, on essaye de faire comme les grands.
1: Je souhaite un très très bon set à Biff.
2: Merci, merci.
1: On va te laisser te concentrer, rentrer dans ton univers. Et on se retrouve à la fin, tout à l'heure après mon set, donc après 16h. Ouais, on reviendra ici, on fera le topo.
2: Double interview.
1: Ouais. Et voilà, moi aussi je commence à me. Savez-vous que j'ai un peu le stress, je suis content. J'ai préparé ça ce matin, franchement pendant 2-3 heures. Décharger pas mal de morceaux. Voilà. Bon, je vais faire un truc un peu plus spécial que d'habitude en fait.
2: Ok.
1: Mais ça va être. Enfin, c'est basé sur du commercial quand même. Mais on va commencer calme. On va arriver à la fin, on va terminer en art techno. Donc ça va tabasser. Je pense que les amateurs vont vraiment kiffer. Donc voilà, rendez-vous tout à l'heure. Bon, Céd, on se retrouve tout à l'heure à 16h.
3: À 16h, ben non, oui. De toute façon, pendant que Biff mixe, tu mixes pas.
1: Voilà. Ouais, c'est vrai. Ouais, je pourrais venir ici, tu veux parler, mais bon, voilà.
3: Ouais, d'office. En tout cas, Merci pour ton 11-15h, Minix, hein, depuis le matin.
1: Oui.
3: Et maintenant, ben, on va continuer sur Radio Extramix. Je suis avec vous, en tout cas, au moins jusqu'à 17h pour... de toute façon, quasi, enfin 17h tout seul, c'est ce que je veux dire.
1: Ouais,
3: pour vous animer sur la radio et en direct du Groovy Day Festival. On aura le set de Biff, de Nix juste après. Et donc on essaye de vous faire revivre ça sur radioextramix.be. Et puis après on aura tous les autres DJ. Et là évidemment on essaye d'avoir les DJ dans le salon Radio Extramix tout à l'heure. En fin d'après-midi, entre 16h et 20h, on aura plus ou moins quasiment... Enfin, le plus gros des DJ et puis on essaiera d'avoir les autres plus tard dans la soirée.
4: Ok Seth. Bon, je te propose de passer à une courte page de pub parce qu'on est en après-midi, il y a de la publicité à passer. Et bien sûr on revient donc d'ici quelques instants en direct de la Retro Stage. D'accord, on y va?
1: Ah oui.
4: Je n'ai pas les noms sur les yeux donc je sais pas te dire c'est qui. Mais oui. En tout cas on passe du côté de la Retro Stage.
3: Je peux essayer de trouver si tu veux.
4: Ouais, bah vas-y, là tu sais le dire.
3: Retro Stage, ouais, aujourd'hui le samedi. Et on est, il sera 14h, c'est ça?
4: C'est Banish.
3: Banish, oui, Banish juste avant Biff.
4: Voilà, c'est ça.
3: Voilà.
4: Allez, on passe à la pub et on revient juste après sur Radio Extramix en direct du Groovy Day Festival.

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Allez, toujours sur Radio Extremix, c'est Béoui, on est en direct du Groovy Day Festival. Excusez-nous, on est encore occupé de régler quelques soucis techniques ici, sur place, pour essayer de vous offrir ça en vidéo d'ici quelques instants. Bah oui, alors, quelques instants, bah oui. Alors,

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14h38, on est en direct du Groovy Day Festival sur radioextramix.be. Groovy Day Festival, tout simplement. On est ensemble depuis tout à l'heure, 14h. Et on est tout simplement sur radioextramix.be pour le Groovy Day Festival. Et ici, voilà, on est avec le set de Beef, qui arrive dans quelques instants sur radioextramix.be avec son set live. On est dans le studio mobile de Radio Extramix et on est parti pour tout simplement quelques heures de direct pour le Groovy Day Festival. N'hésitez pas à venir nous rejoindre, on est du côté de Flobec concernant le Groovy Day Festival et on a un petit stand, un salon Radio Extramix juste là à côté, donc n'hésitez pas à venir nous voir tout simplement ici au Groovy Day Festival. Et ici donc on va continuer avec le set de Beef tout simplement sur radioextramix.be. C'est parti, DJ Beef sur votre radio, radioextramix.be.

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0: est toujours sur radioextramix.be. Et oui, on est en direct du Groovidé Festival sur Radio Extramix. Et on vient d'avoir le set de notre ami Biff qui vient de terminer son set. Il est 15h et on va évidemment commencer une nouvelle heure sur votre radio, radioextramix.be. C'est parti.
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0: Radio. Et Radio Extremix, et oui, il est 15h. Voilà, on est au Groovidé Festival.

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1: Et oui, on le vit sur radioextremix.be. Évidemment, on est en direct du Groovy Day Festival, vous me voyez. On n'est pas dans le studio Radio Extremix, on est dans, enfin là pour moi, je suis dans la régie, entre guillemets, Radio Extremix, dans le camion Radio Extremix. Devant, on a tout simplement un petit salon où on aura les interviews tout à l'heure. Et on a Minix et Biff qui sont aux commandes des platines. On vient d'avoir le set de Biff il y a quelques instants. Et là maintenant, on va passer au set de Minix qui vient de prendre le contrôle des platines tout simplement ici au Groovy Day. Et ici, c'est dans la scène, tout simplement, la scène Retro Stage. La scène Retro Stage, évidemment. Sur radioextremix.be et on va voir ce que ça donne normalement si on est là. Voilà, on est en direct, on a plusieurs plusieurs sons qui nous viennent ici dans la régie du camion, enfin dans le camion régie de la radio. Et ici donc la scène Retro Stage avec Minix aux commandes des platines. Donc là pour le moment c'est Minix de 15 à 16h, et puis à 16h on aura la Bec. Ce sera tout à l'heure, et puis on aura aussi ce sera à 16h pardon, à 17h ce sera Isa, à 18h Denis, et puis à 19h on aura Sipi Michael Forza, à 22h Olivier Gossery qui sera avec nous aussi avant dans le salon Radio Extremix. Olivier Gossery qu'on pourra retrouver à l'apéro wallon, ce sera les 18 et 19 septembre prochains. On aura à 23h Kinsey, à minuit ce sera Dimitri Coman, à 1h du mat ce sera Nils, et à 2h du mat c'est Retro Belgica. Donc voilà, ça c'est pour la Retro Stage, la scène où Minix est en train de mixer là maintenant. Et puis il y a plein d'autres scènes, il y a la scène Illusion, et là pour le moment sur la scène Illusion, tout simplement on a encore la fin du set de et Ilias, je pense que c'est comme ça que ça se dit, avec 6S, je pense que c'est comme ça, désolé pour les noms. Et alors il y a la set Bonium Stage, où là on retrouve en ce moment c'est Andarius qui fait partie du groupe Club Vision Room et qui est ici au Groovy Day. Andarius qu'on a reçu d'ailleurs chez Radio Extremix. Et puis il y a la Dark Room qui est juste ici à côté, et à 15h là on retrouve Tobias. Donc voilà, n'hésitez pas à venir nous rejoindre ici au Groovy Day Festival. Le Groovy Day Festival c'est à Flobecq dans le Hainaut, et vous prenez la E429, c'est vraiment pas très loin. Et donc n'hésitez pas à nous rejoindre, et encore moyen d'avoir des entrées jour ici à l'entrée pour rentrer. Donc n'hésitez pas à venir nous rejoindre au Groovy Day Festival, c'est jusque 3h du mat, vous l'aurez compris tout à l'heure. Ici nous on est en direct sur radioextremix.be pour le Groovy Day Festival. On passe au set de Minix évidemment sur Radio Extremix, c'est maintenant. À l'occasion du Groovy Day Festival, on se l'écoute, c'est le set de Minix sur votre radio. On est en plus en live sur Facebook, n'hésitez pas à nous rejoindre sur radioextremix.be pour avoir l'intégralité du live et du direct tout au long de la journée. Voici donc le set de Minix.

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0: toujours sur radioextremix.be et en direct du Groovidé Festival. Et oui, on est ici comme chaque année au Groovidé Festival. On essaye de faire avec les moyens techniques qu'on a. Et désolé, il y a une petite coupure tout à l'heure. En radio, on est là, hein, il n'y a pas de souci. Mais en vidéo, voilà, c'est des choses qui arrivent. Et donc, on essaye de faire avec, avec ce qu'on a. Et oui, comme vous le savez, Radio Extramix, c'est une petite ASBL et donc une petite radio, et on essaye de faire comme on peut. Et donc du coup, voilà, vous voyez, nous en excuser, mais c'est déjà pas mal. Alors, on est donc tout simplement au Groovidé Festival, et on va passer à la courte page de pub sur Radio Extramix, et on revient avec le set de Minix, évidemment, juste après, en direct de la, tout simplement, la scène Retro Stage sur radioextramix.be, Retro Stage où Minix mix jusque 16h aujourd'hui. Donc voilà, n'hésitez pas à tout simplement venir nous rejoindre ici, hein, sur tout simplement oui, ici au Groovidé, venez nous rejoindre, oui, puisque tout simplement on est ici jusque 3h du mat. Ah oui, ça, c'est comme ça. Et on va passer donc à la courte page de pub sur votre radio, radioextremix.be, et on revient juste après, évidemment, pour la suite du set de Minix. C'est tout simplement, mais maintenant, allez, courte page de pub, on revient. Hello les amis de la rétro, j'espère que vous allez bien sur radioextramix.be. 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

Allez, on est toujours en direct du Groovy Day Festival sur Radio Extremix. Eh oui, donc en direct du Groovy Day Festival sur radioextremix.be et on a Minix aux commandes des platines. C'est maintenant pour la fin de son set jusque 16h. Groovy Day Festival avec Minix, c'est maintenant sur votre radio, radioextremix.be.

toujours en direct sur Radio Extra Mix. Il est 15h48 sur radioextramix.be et on est tout simplement au Groovidé Festival sur Radio Extra Mix. Et voilà, on vient d'avoir, on a le set de Minix qui passe derrière nous. Minix qui est tout simplement dans la scène Retro Stage sur radioextramix.be. On est en live sur Facebook, n'hésitez pas à nous rejoindre sur radioextramix.be. Et tout simplement sur radioextramix.be, voilà. Et on va passer au set de Minix maintenant. Et on va s'écouter la fin et on va laisser un petit live sur Facebook. N'hésitez pas à nous rejoindre radioextramix.be pour avoir l'intégralité de la diffusion et en bonne qualité. Donc voilà. N'hésitez pas à nous rejoindre. Voici donc Minix au Groovidé Festival pour la fin de son set.

0: Il est... Oui, on est toujours sur radioextramix.be. On est en direct du Groovy Day Festival sur votre radio. Et on continue évidemment. On est ensemble toute la journée, hein, évidemment. Même tard ce soir. Pour tout simplement... le Groovy Day Festival, comme chaque année, on aura des DJ, des interviews et tout dans le salon Radio Extramix. Donc voilà, on passe une nouvelle heure sur votre radio.
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0: Radio Extramix, il est 16h et on est toujours en direct du Groovy Day Festival. Et oui, c'est pas le 15-19, nos parties est en congé aujourd'hui. Et évidemment, on revient.

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0: Voilà, j'avais oublié la petite voix. Ah oui. Eh oui, on est en direct du Groovy Day Festival sur RadioExtremeX.be. Depuis tout à l'heure, évidemment, le Groovy Day Festival, ça a commencé vers midi, quelque chose comme ça. Et là maintenant, on continue, on vient d'avoir le set de Minix aux commandes des platines. Il y a plusieurs scènes. Hein. Donc voilà, le thème de cette année du Groovy Day, c'est Illusion. Eh oui, Illusion. Et alors, il y a une scène Illusion Stage, il y a une scène Retro Stage, une scène Bohemian Stage et la Dark Room qui est juste ici à côté. Alors, ici, dans l'Illusion Stage, maintenant, on a déjà eu pas mal de DJ. Et, pardon, à cette heure-ci, on est en plein set de Mad. Et tout à l'heure, à 16h30, on aura Twin Pulse. Eh oui, ça, c'est dans l'Illusion Stage. Et puis, il y aura Dave, il y aura Constello et Mad Ben. Donc, voilà, n'hésitez pas. Ce sera tout à l'heure. Et dans la Retro Stage, là, on a eu, tout à l'heure, à partir de midi, il y avait... Manev, Banish, Biff, Minix et maintenant c'est Labec qui va prendre le contrôle des platines dans la scène Retro Stage et après ce sera Isa. Après on aura Denis, Sipi, Michael Forza, Olivier Gosry, Kinsey, Dimitri Coman, Nils et Retro Belgica. Ça ce sera pour tout à l'heure. Et puis tout simplement dans la Bohemian Room, on aura pas mal de DJ également. La Bohemian Room, pour le moment, à 16h, c'est Eden qui prend le contrôle des platines. Et on aura juste après Rodam aussi, Diban, Massimo, les Portes Mélodiques, Petit Suisse, Twinken, Codro, James Corburn et KML. Donc voilà, pas évident, hein, les noms en Biff. Ça va, tu vas bien?
3: Bien. J'ai été voir mon binôme Minix mixé.
0: Oui, et ça va?
3: Ça a été.
0: Ouais. Il a bien fait ça?
3: Oui, très très bon, comme d'habitude.
0: Comme d'habitude, oui. Et donc, du coup, Biff, toi, ton set, ça a été? Ou ressenti derrière?
3: J'ai surkiffé, en fait. Ça marche, ça marche pas? Ah ouais. Parce qu'en réalité, ouais, je sais pas s'il y avait du monde ou pas. Mais en gros, moi, c'est bien, une fois que je me mets derrière les platines,
0: on est dans son
3: je relève pas la tête. Mais voilà, mixer avec du son comme ça, du bon matos, ça fait toujours plaisir, quoi. Donc au début, t'as toujours une petite appréhension, mais dès que tu lances le premier morceau, c'est bon, t'es parti, en plus, ouais.
0: Ah oui.
3: Il n'y a rien à faire, quoi.
0: Et donc du coup, on va expliquer à ceux qui nous voient, parce qu'on est encore en live sur Facebook, et puis on aura des petits lives tout à l'heure. On est au Groovy Day Festival à Flobecq. Le festival continue encore aujourd'hui jusqu'à 3h du mat. Et on est ici avec le studio mobile. Là pour le moment, on est dans le camion régie parce qu'il pleut un peu dehors. Du coup, le salon est là à côté, mais on se sent mieux dans le camion. Et donc, du coup, on est donc dans le camion régie de la radio et on est donc en live. Minix nous rejoindra dans quelques instants puisqu'il vient de terminer son set. Mais. On va faire un petit tour parce qu'ça fait 2 heures qu'on est sur la Retro Stage puisqu'on avait Biff et Piminix. Et je pense qu'on va aller dans la Dark Room juste à côté un petit peu pour voir ce qui se passe. Et là, normalement, dans la Dark Room, il est 16h. Et donc, à partir de 16h, dans la Dark Room, c'est Sleazy B. Je pense que c'est comme ça qu'on le dit. Ouais, je pense. je sais, j'en sais pas plus. Et donc du coup, c'est dans la Dark Room qu'on va se diriger, t'es d'accord?
3: Oh, pas de soucis, donc, de toute façon elle est juste à côté, ouais, nous on l'entend.
0: On entend déjà ce qui se passe derrière, ouais. Donc voilà. Et donc du coup, on est dans le Groovily Festival et place donc voilà, Dark Room maintenant. T'es d'accord? On y va?
3: Tout à fait, à tout à l'heure.
0: Allez, c'est parti. La Dark Room, c'est maintenant sur RadioExtremix.be.

0: On est toujours sur radioextramix.be et il est 16h35 et on est avec le set de Slidey sur radioextramix.be et on revient évidemment pour la suite du set sur Radio Extramix TV et radioextramix.be. On passe tout simplement à la courte page de pub. Eh oui, parce qu'il y a de la pub de temps en temps sur Radio Extramix et donc du coup c'est, on revient juste après ceci pour la suite du live du Groovy Festival.
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2: On est toujours en direct du Groovy Day Festival sur radioextremix.be. On est ensemble depuis tout à l'heure, 14h. Et on vient d'avoir pas mal de DJ aux commandes des platines du Groovy Day, puisqu'il y a 4 scènes. Et du coup, ben voilà, forcément, ça switch entre les scènes. Et donc, du coup, on vient de s'entendre tout simplement la Dark Room juste derrière nous. On va continuer d'ailleurs avec cette scène où, tout simplement, dans la Dark Room, on a pour le moment Slyby qui est aux commandes des platines. Et on va retourner là-bas dans quelques instants. Et de l'autre côté, dans la Retro Stage, et, tout simplement Eden, on ira aussi checker ça juste après. On passe donc à la Dark Room, c'est tout simplement Slyby. On continue avec cette scène en direct du Groovy Day Festival.

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1: Allez, Radio Extreme X, il est 17h06, on est un petit peu en retard, mais j'avais des petits problèmes de PC, ça, il y a des choses qui arrivent. On est en live sur radioextremix.be et voilà, on est en direct du Groovidé Festival. Alors, donc voilà, on est en direct et on va tout simplement continuer dans ce live du Groovidé Festival avec dans quelques instants une interview en direct du salon Radio Extreme X.
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Enfin, demain, lundi, oui, le temps passe déjà assez vite. Donc lundi, c'est tout simplement la rentrée sur Radio Extra Mix et on aura tout simplement le retour des émissions tout à fait traditionnelles. On a donc lundi, on aura de Morning Said dès 6h, évidemment, le 11-15h avec Minix comme d'hab et puis le 15-19, non pas de l'été, mais le 15-19 revient avec nos parties évidemment sur Radio Extra Mix. Ce sera dès lundi, évidemment, les émissions normales, le retour de Club Dance la semaine prochaine, le week-end. Alors on est tout simplement en direct du Groovy Day Festival depuis tout à l'heure 15h et jusque tard dans la nuit, donc il sera à peu près 2h. Et donc on est donc ici en live. On aura dans quelques instants les interviews ici au salon Radio Extra Mix. Et là pour le moment, on va se diriger dans la Retro Stage. La Retro Stage où maintenant, à 17h passé de 9 minutes, on retrouve tout simplement Isa. Et on va se l'entendre, c'est maintenant. Donc la Retro Stage en direct du Groovy Day Festival. C'est parti!

0: vient de la part d'Astal. 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
2: À 17h33 sur radioextremix.be, on vient de s'entendre la rétro-stage en direct du Groovy Day Festival, où la rétro-stage en ce moment, c'est tout simplement Isa. Elle met le feu là-bas du côté de la rétro-stage. Vous pouvez la voir en ce moment d'ailleurs sur Extremix TV. Et donc on est toujours en direct du Groovy Day Festival, où on va tout simplement rejoindre Minix qui est du côté du salon. Du salon.
3: Salon. Ouais. Eh oui, exactement. Je suis de retour après le set que j'ai pu faire tout à l'heure dans un rétro stage. Et je suis ici au salon avec Dame G. Bonsoir.
4: Bonjour. Bonjour, Dame G. Bonjour Alex, bonjour Frédéric, bonjour à tout le monde.
2: Oui, ça va?
3: Tout va bien?
4: Tout va bien, à part le temps.
3: Ouais, c'est vrai. Il fait dégueulasse, on peut le dire.
4: Ouais, bon, on est quand même présent, c'est le principal.
3: Voilà. Il y a quand même pas mal de monde dans les chapiteaux parce que du coup, les gens rentrent. Hier, c'est vrai qu'ils restaient plus amassés ici à l'extérieur, mais aujourd'hui, ils sont à l'intérieur. Voilà. Alors, tout à l'heure, t'es venu en fait pour venir nous écouter.
4: Effectivement, ouais. C'est ça. Après, je te l'ai promis la semaine dernière de la radio, donc on est venu ensemble avec ma copine et puis on t'a écouté.
3: Ça fait plaisir.
4: Et,
3: hein.
4: Ouais. Maintenant, on est une team, team Radio Extremix, donc il fallait que je sois présent avant tout, donc maintenant on est là ensemble.
3: Merci à toi.
4: Avec plaisir.
3: Alors, justement, qu'est-ce que t'en penses du groupe des festivals? T'es déjà venu l'année passée?
4: L'année dernière, on était venu ensemble, oui. Donc, très sympa, convivial. Vraiment chouette comme festival.
3: T'aimerais bien y jouer?
4: Oui, ouais. Après, un festival, ça se refuse pas, c'est sûr et certain. Mais non, ça reste vraiment familial, convivial, comme je disais. Donc, et puis après, vraiment, de poser un stand Radio Extremix ici, comme vous faites là, c'est vraiment sympa. À part maintenant, aujourd'hui, la météo n'est pas présente par rapport à nous, donc c'est quand même malheureux.
3: Ouais, on sait pas avoir tout le temps à voir du bon temps non plus.
4: Oui, c'est sûr. C'est sûr.
3: Et à un moment donné, il n'y a rien à faire. Il faut se manger des années de pluie. C'est comme ça.
4: On a eu quand même fait tellement de bons jours ces derniers jours, donc là, tomber en jour de pluie, c'est quand même dommage.
3: Exactement.
4: Mais on est quand même présent, c'est le but. Donc,
3: je pense que ça va s'arrêter.
4: Ça va arriver tard, je pense aussi.
3: Ça va s'arrêter et les gens vont arriver vers 21h, ça c'est certain.
4: Je l'espère en tout cas. Je l'espère.
3: En tout cas, Dame G, on va vite refaire le tour. On peut te retrouver sur les réseaux?
4: Ouais, c'est ça. Donc, sur ma page Facebook Dame G, donc DAM'G. Ouais. Et pareil, aussi sur mon compte SoundCloud. Donc, pareil, DAM'G.
3: Ok. Dame G, est-ce que tu as des prochains events?
4: Actuellement, non. Mais après, oui, effectivement, ça va arriver au mois de septembre. Les apéros ballons. Donc je serai présent aux apéros wallons le vendredi dans la scène Minix Extremix Radio.
3: C'est dans la scène Station Extremix.
4: C'est ça, voilà. Et donc je ferai un 22-23h.
3: Extreme Station, comme
4: ça. Extreme Station, voilà. Et donc je ferai un 23h, 22h-23h, c'est ça?
3: Oh là, tu prends
4: je ne sais plus, ou 23h minuit. Ou c'est Manu Kenton.
2: Il faut tout avoir, ce soir.
3: Donc, j'ai tout sur moi, hein, mais il faut le temps. Alors, tu joues exactement de 23h à minuit.
4: 23h minuit, c'est
3: dans
4: ça.
3: La scène extrémiste, c'est ça. Dans la scène extrémiste
4: spéciale. En même temps que Manu Kenton.
3: Exactement, malheureusement,
4: c'est pas un cadeau, mais on va faire avec.
3: Tu gagnes dans des belles heures dans la petite salle, donc je me suis dit. Je me suis dit quand même, parce que la petite salle, ce sera un univers complètement à part. Le but de cette salle, c'est vraiment de retrouver un peu l'univers qu'on a ici. Parce que dans tous les cas, à l'apéro wallon, on aura. Forcément, là, le vendredi, il y aura deux univers. Ça ressemblait un peu fort groovidé. Mais par contre, le samedi, ça change complètement. C'est beaucoup plus du commercial sur la scène extérieure. On va retrouver des groupes et des artistes. Et dans l'Extremix Station, là, c'est quartier libre, on fait ce qu'on veut. Et même à la fin, ça va tabasser en jump. Donc voilà.
4: Bah écoute, ça sera un grand plaisir pour moi de participer à l'événement. Donc, en tout cas, merci à vous pour votre conférence.
3: Il y aura peut-être, peut-être en surprise toujours
4: le samedi. Ouais.
3: On en reparlera.
4: Mais pour l'instant, le vendredi, je serai présent, sûr et certain. Après, puis on verra ensemble pour le samedi. Et puis, ce sera un grand plaisir.
3: On en reparle.
4: Donc, moi, après, question événement, j'ai le 28 novembre. Donc, c'est le vendredi 28 pour mon anniversaire. Ouais. Donc, c'est un ami à moi qui organise un événement sur Dampierre-sur-Elbe, dans les Hauts-de-France. Mmh. Donc, près de Fourmies, entre Fourmies et Maubeuge. Et donc c'est entrée libre, donc c'est une entrée à 10 ou 15 euros, donc tout le monde pourra participer avec il y aura Francesco Maro en tant que DJ guest. Il y a ainsi beaucoup d'artistes locaux, donc il y aura moi, il y aura mon ami Choumi, Jimmy Lemaitre, donc pareil, c'est un Jimmy, c'est un gros DJ locaux, donc logiquement il sera présent pour mon birthday à la radio que je ferai le 3 décembre.
3: C'est bien,
4: ça. Oui, avec les Bad Boys, avec les Bad Brothers.
3: On en a parlé ici. Grosse émission, Biff, t'en parles juste après.
4: Ouais, on en parle juste après, Biff.
3: Il y a beaucoup de choses qui sont occupées de se programmer ici, c'est ça qui est bien. Donc, quand on vient grouiller, on fait des choses, tu vois, en même temps. Donc, on va vous parler de beaucoup de choses dans les semaines à venir, en tout cas. Mais justement, cette grosse émission au mois de décembre, avec justement pour ton birthday, les Bad Brothers.
4: Ouais.
3: Et toi.
4: Et voilà. Bien sûr, puis après, si tu veux mixer avec Biff en B2B, c'est un grand plaisir, il n'y a pas de souci.
3: Ouais, on fera ça.
4: Ouais, un grand plaisir.
3: Ouais, je lui fais profiter de tout. Donc voilà.
4: Donc après, ce sera une émission spéciale, donc anniversaire, donc ça sera mon deuxième anniversaire chez vous, la radio.
3: Ouais.
4: Donc ce sera un grand plaisir pour moi de.
3: Je serai présent.
4: De revenir pouvoir faire une bonne session ensemble.
3: En tout cas. Dès que t'es venu, t'as accroché direct.
4: Ouais, le petit coup de foudre à Robeck.
3: Bah écoute, allez, pourvu que ça dure. Et ouais. On va continuer dans cet après-midi. On va retourner. Où est-ce qu'on va retourner, Céd, d'ici quelques instants?
2: Bah là, on va retourner dans la Retro Stage.
3: Dans la Retro Stage.
2: Ouais, okay.
3: Parce que et c'est qui dans la Retro Stage
2: c'est
3: maintenant?
2: C'est Isa.
3: Isa. On va tenter d'aller la chercher, de la faire venir ici en studio.
2: Bah oui.
3: Pour avoir un peu son ressenti. De ce groove vidé un peu particulier avec ce samedi pluvieux, donc voilà, on en reparlera tout à l'heure, un peu plus tard.
2: Ouais, et dans la Dark Room juste à côté en ce moment, on a Jacob qui met le bazar d'ailleurs.
4: Il y a de la basse, ouais. Hein. On l'entend ici. Ouais.
3: Mais étonnamment, on a plus de basse ici qu'à
4: l'intérieur. Ouais, c'est vrai,
2: c'est bizarre.
3: En fait, on est mieux ici pour la basse que dans la scène. Donc, voilà.
2: Ouais, dans la scène Illusion Stage, pardon, je vais y arriver. En ce moment, on a notamment Dimpulse. Et puis il y aura Dave.
3: Exactement. Et alors, c'est juste après, on va bientôt connecter la scène principale. Parce que d'ailleurs, j'ai été un peu renseigné pour savoir la connecter. Ça devrait aller. Donc, voilà.
2: Ok, voilà. Ok, ça va. Du coup, on retourne dans la Retro Stage. Et c'était donc Minix et Dame G en direct du salon Radio Extremix, du studio mobile.
3: Ouais, on se retrouve tout à l'heure.
2: Ouais. Donc on retourne dans la Retro Stage là maintenant sur radioextremix.be et avec Isa.

0: Backstage sur Radio Extra Mix. Et on est ici en direct du Groovy Day Festival. On est tout simplement en live depuis tout à l'heure, 15h. Et on va tout simplement commencer une nouvelle heure sur votre radio, radioextramix.be.
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0: Radio Extra Mix, il est 18h et on est toujours sur Radio Extra Mix et en direct du Groovy Day Festival.

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2: Et oui, on est en live sur Radio Extremix.be, 18h passé de 1 minute déjà. On est en direct du Groovidé Festival depuis tout à l'heure, 15h, et jusqu'à, à mon avis, il sera 3h du mat. Il est 18h. Et habituellement, le samedi à 18h, on est dans le Top Dance de l'été, puisque c'est la saison summer qui se termine sur Radio Extremix. C'est le Top Dance de l'été. Et bien, il vous donne rendez-vous l'année prochaine. Aujourd'hui, pas de Top Dance, ni de Top Dance de l'été, puisque voilà, c'est le Groovidé Festival, le live d'abord, puisqu'on est en live. Et donc, on est en direct du Groovidé Festival aujourd'hui, donc pas de Top Dance de l'été. Et donc, n'oubliez pas, la semaine prochaine, c'est la rentrée sur Radio Extremix. Et donc, le retour du Top Dance samedi prochain à dès 18h, le classement des meilleurs sons dance du moment sur votre radio, radioextremix.be. Et ouais, le Top Dance, évidemment, ça revient. On est là, on a re-signé pour un an avec le Top Dance, et puis il y aura les émissions habituelles Club Dance également qui seront de retour, et le Morning Set évidemment, comme chaque jour de la semaine, tous les matins 6h 11h sur radioextremix.be. Voilà, on est dans le Groovidé Festival Live, on va dire ça comme ça. On est sur radioextremix.be et on va faire un petit check hein, à 18h du côté de la scène Illusion Stage. On a notamment, en ce moment, c'est Dave qui est aux commandes des platines là-bas. Dans la scène Bohemian Stage, on va retrouver à 18h, c'est Diban et Massimo. Et à 18h également, du côté de la Dark Room, c'est Steve. Mais là, on va passer un petit set là maintenant. C'est les tout simplement, on va passer. On reste dans la rétro stage. Et là maintenant, on va recevoir Dennis là du côté de la rétro stage. Dennis, c'est un des résidents, il me semble, des Bad Brothers. Donc voilà, il est tout seul, je crois. Donc voilà, on va passer donc le set de Dennis. C'est maintenant sur radioextremix.be et en direct du Groovidé Festival. C'est maintenant sur votre radio, radioextremix.be. On revient juste après.

0: Il est 18h18 sur RadioExtraMix.be. Dans leur morceau d'ailleurs, avec le set ici qu'on vient de s'entendre de la Retro Stage, Denis aux commandes des platines. Et on est donc en live Groovy Day Festival. Et oui, pas de Top Dance de l'été, il reviendra l'année prochaine, mais la semaine prochaine ce sera le vrai Top Dance qui débarque. On va continuer et on va rejoindre Minix qui est dans le salon Radio Extra Mix. Et tout simplement.
1: Voilà, ça y est.
0: Au salon Radio Extra Mix.
1: Oui, exactement. Et je suis en compagnie des Twimples.
0: Twimples, voilà.
1: Bonjour les Twimples. Voilà. Vous allez bien ?
2: Nickel.
1: Nickel. Ça a été votre set ?
2: Impeccable.
1: Vous avez joué dans l'Illusion Room ?
2: C'est ça.
1: Voilà. C'était à 16h30, c'est
3: quoi ? 16h30.
1: On t'entend pas bien. 7, si tu veux bien monter le volume de son micro. Donc 16h30, c'est ça.
3: Ouais, 16h30.
1: Alors, t'étais déjà là hier ? T'étais déjà là hier. J'ai posé une question. Qu'est-ce que vous avez pensé de l'ensemble du Groovy Day jusqu'à présent?
2: Ouais, franchement, c'est excellent. Tout le placement des scènes et tout, franchement, c'est bien fait. Mis à part le temps qui n'était pas trop avec nous, mais bon.
1: Ouais, apparemment, ça va. Maintenant, il va faire sec. Juste d'ailleurs, donc j'espère que ouais, le monde va commencer à arriver. Ça va aller. Non, monte bien ton micro, excuse-moi. Et parle bien dans ton micro, sinon on va pas t'entendre.
2: Parle dans le micro.
1: Alors les Twimples, vous êtes de quelle région comme ça?
3: Moi je viens d'ici personnellement.
1: Flobec?
3: Ouais, je viens de Flobec.
1: Ah ouais.
2: Et moi je suis de la région de Mons.
1: Ok. Ouais, donc vraiment.
2: À l'opposé.
1: À l'opposé quoi. Et comment ça s'est arrivé? Comment c'est arrivé votre rencontre?
3: Au XS Club.
1: Au XS Club, ah ouais. Allez.
2: On s'est connus en boîte, puis j'ai su qui mixait. Mm-hmm. Et comme je mixais aussi, on a été au studio une fois ensemble. On a loué 2 heures. On
1: avait décidé
2: 6 heures.
1: De faire un duo comme ça.
2: Ouais, voilà.
1: Allez, c'est chouette. C'est une belle
2: on a vu que ça matchait bien, donc on s'est dit pourquoi
1: mais
2: pas.
1: Mais on est toujours plus fort à deux que seul.
2: À fond.
1: Ça, c'est une certitude.
2: Ouais. C'est vraiment ça.
1: Parce qu'en plus, on sait gérer les bookings. L'autre sait gérer un peu autre chose. Hein, parce que quand on commence à avoir beaucoup de dates, ça devient compliqué. Mais en tout cas, j'ai déjà un peu regardé votre parcours. J'en ai déjà beaucoup parlé avec mon collègue Biff. Parce qu'il vous suit souvent d'ailleurs. Hein, et c'est grâce à lui que vous êtes venu aussi chez nous en radio. Et vous revenez quand vous voulez. Et justement, vous tournez pas mal quand même. Vous avez eu combien de dates cette année?
2: Ouais, on a eu quand même des belles dates. On va dire les plus grosses, c'était Retro Château.
1: Ouais.
2: Puis Vision Room la semaine passée.
1: Bah, c'est bien aussi ça.
2: Et ici pour Groovy Day. Et ouais. Si pas.
1: Et encore des prochains événements? Ou ça se calme?
2: Ça va se calmer un petit peu, mais on a quelques événements dans la région de Hatt.
1: Ah ouais.
2: D'ailleurs, le 12 septembre. Foxwood, c'est un restaurant, si j'ai bien compris, on mixe toute l'après-midi. Et le soir, on va à la Grignotte à Binche, chez Mike Barbier.
1: Ouais, je connais. On en parle souvent sur Radio Extra Mix. Il y a beaucoup de DJ qui passent par là. En général, tous les DJ qui passent à un endroit, ils passent aussi chez Radio Extra Mix. Donc voilà, mais en tout cas, et merci hein, d'avoir répondu présent au studio et de venir. Ça
2: avec
1: fait bien plaisir parce que
3: plaisir.
1: Beaucoup de DJ nous disent ouais, on va organiser ça, et au final, bah, ça se fait jamais parce qu'on n'arrive pas à booker une date. Donc voilà, merci à vous d'être venu.
2: Bah merci à vous.
1: Et on va justement rappeler aux auditeurs, on peut vous retrouver sur les réseaux sociaux.
2: Exactement, sur Facebook, Instagram, au nom de Twimples, et ouais. Aussi sur SoundCloud.
1: Okay.
2: On a SoundCloud qui est quand même assez chargé.
1: Ouais. Vous avez peut-être une idée à l'avenir, vous allez faire de la compo? Parce que je suppose que c'est un peu l'aboutissement.
2: Faut savoir le faire.
1: Bon, au final, la compo va vous ouvrir plein d'autres portes. Je pense qu'il faut passer par
2: là. On aimerait
1: pour
2: bien.
1: Pour évoluer.
2: Quoi. J'aimerais bien, franchement.
3: Ça peut tout pousser.
1: Il est fatigué. Il était déjà là avec nous hier.
2: Il a déjà fait la guerrière.
1: Ouais, ouais. Ben, en tout cas, je vous souhaite que du bon à l'avenir. Et on vous suit dans tous les cas. Donc, on espère que vous grimpez. Hein.
2: Ah, merci, ouais. Ça
1: et
2: fait plaisir.
1: Vous avez déjà un beau parcours malgré tout. Ça devient bien.
2: Merci, ça fait plaisir à l'entendre, franchement. On attend l'invitation au studio.
1: Bah ouais,
2: une deuxième fois.
1: Vous revenez
2: cool.
1: Quand vous voulez. Quand vous voulez. On va regarder. Bah ouais, on peut organiser ça. Ils vont déjà venir au mois de décembre, ils vont venir souvent à la radio. Allez, merci à vous, les Twimples. Groovy Day. Et peut-être à tout à l'heure.
2: À tout à l'heure.
1: Ouais, certainement. Allez, Seth, je te rends l'antenne et je sais qu'on va se dire.
0: L'antenne, elle est en haut.
1: Ouais, je te rends le micro. Bon, écoute, non, ça se dit aussi, je te rends l'antenne. En fait, c'est un jargon dans la radio. Hein.
0: Mais là, on va continuer avec Denis sur la scène Retro Stage et puis on ira checker un peu dans la Dark Room parce que dans la Dark Room, ça tape bien.
1: Ok,
0: dire
1: allez.
0: Ça.
1: Bon, on y va alors.
0: Allez, on va sur la rétro-stage et on revient juste après, évidemment, en direct du Groovidé Festival sur votre radio, radioextremix.be.
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0: vient de s'écouter le set de Denis sur radioextremix.be et pour le Groovy Day Festival. On est tout simplement en direct du Groovy Day Festival depuis tout simplement tout à l'heure 15h sur radioextremix.be. Ben oui, le Groovy Day Festival, c'est toute cette soirée évidemment sur Radio Extremix et c'est comme ça jusque 3h du mat.
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1: Oui, on est toujours en direct du Groovy Day Festival sur radioextremex.be et on va revenir juste après pour tout simplement la pub, enfin juste après la pub sur radioextremex.be en direct du Groovy Day Festival.
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2: Et oui, on est en direct du Groovy Day Festival sur radioextremix.be. On est ensemble depuis tout à l'heure, 15h, et il est 19h08 maintenant sur Radio Extremix. Et oui, on n'est pas on n'est pas dans le mix et on n'est pas non plus dans le top dance de l'été. Et oui, le top dance de l'été qui reviendra évidemment l'année prochaine, puisque la semaine prochaine c'est la rentrée Radio Extremix et on vous donne rendez-vous avec les nouvelles émissions de la rentrée. Et donc du coup le retour du Top Dance, ce sera la semaine prochaine à partir de 18h samedi, tous les samedis 18-20h. Alors on est en direct sur radioextremix.be et on est donc au Groovy Day Festival. On a plusieurs scènes ici au Groovy Day. On a plusieurs scènes ici au Groovy Day. On a tout simplement

maintenant sur radioextremix.be. Et voici donc CP. Et normalement on se connecte. Voilà, on passe aux commandes platines en direct du Groovy Day Festival. Petite demi-heure comme ça, et puis on se revoit juste.

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Radio Extremix, il est 20h et bienvenue dans le Groovy Day Festival. Tout simplement Club Dance Summer, c'était hier.

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2: Et oui, on est toujours en direct du Groovy Day Festival sur radioextremix.be. C'est un peu un marathon hein, ce week-end, puisqu'hier on était déjà ici à partir de 22h. Et puis là, ici, on est de nouveau reparti depuis tout à l'heure 15h et jusque tout simplement presque 2h du matin. Ici en direct du Groovy Day Festival dans la région de Flobecq. C'est à côté de Lessines, donc voilà pour ceux qui savent. Et donc, Groovy Day Festival où on a pas mal de DJ là tout simplement en ce moment. On a déjà eu pas mal de DJ au micro aussi tout au long de la journée. Et ici on est donc il est 20h et à 20h ici on va notamment du côté de la scène Illusion, on a tout simplement Costello qui est en train de mixer là-bas. On ira faire des petites vidéos pour mettre sur les réseaux sociaux de Radio Extremix. Il y a dans la scène Bonium Sage, vous allez retrouver notamment en ce moment, c'est les Portes Mélodiques qui sont en train de mixer là maintenant. C'est pas mal, donc voilà, n'hésitez pas à aller checker ça si vous venez au Groovy Day. Et puis dans la Dark Room, en ce moment, on a tout simplement à 20h, ça s'appelle Belle Biche. Belle Biche, on va voir un peu ce que ça donne. Si on va essayer de ça, voilà. Voilà, ça c'est tout simplement Belle Biche, voilà. Et normalement on a même, pour ceux qui nous voient en live, voilà, ceux qui nous voient en live sur Facebook, voilà, on a même la petite vidéo, voilà. On va tout simplement, on a voilà un petit changement de dernière minute, mais donc Belle Biche sur Radio Extremix maintenant. Et puis on rebasculera chez Michael Forza et CP qui sont en live dans la Retro Stage. Donc voilà, là c'est Belle Biche pour le début du set de Belle Biche du côté de la Dark Room. Voilà, allez, on s'écoute ça sur radioextremix.be. Habituellement on est dans Club Dance ou Club Dance Summer au samedi soir. Mais aujourd'hui, émission spéciale live du Groovy Day Festival. C'est jusque 2h du mat sur radioextremix.be. Et donc on s'écoute la Dark Room, c'est maintenant, avec Belle Biche.

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0: toujours en direct du Groovily Festival. Ça y est, je suis de retour en studio. Et on va d'abord passer au topo rare, et puis on revient juste après. Voilà, ton micro est ouvert.
1: Oui, ok.
0: Je reviens juste après que l'interview d'Olivier Gosry, juste avant son set

0: 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Exactement, le Groovy Day Festival, c'est à vivre sur RadioExtremeX.be. Et bien sûr, on est déjà en direct depuis hier. On a commencé ce long marathon, avec Biff. Et Biff qui s'est un peu éteint depuis, on l'entend plus.
1: Ouais. Oui, bah oui, chacun son but.
0: Alors on retrouve donc Céd du côté du salon avec Olivier Gosry.
1: Voilà, on est donc au salon Radio Extreme X. On a que les fauteuils gonflables ont rendu l'âme, donc voilà. Et donc on est avec Olivier Gosry ici au micro de Radio Extreme X, tout va bien.
2: Salut Céd. Tu sais que ça fait 4 ans.
1: Ouais.
2: Donc chaque année, depuis 4 ans, depuis 2023,
1: que tu viens.
2: On se retrouve le dernier jour du festival, comme ça, un peu près à la même heure.
1: C'est
2: un petit rendez-vous ponctuel. C'est notre petit rendez-vous à nous.
1: Ah ouais ? Rendez-vous annuel, on va dire.
2: Ouais, c'est ça, ouais.
1: Alors Olivier.
2: C'est à moi dans une heure, en fait.
1: Ah oui, dans une heure, tu seras sur la scène de la Retro Stage, ici, juste à côté.
2: Et ce que j'aime bien cette année, c'est que c'est filmé.
1: Et en plus, oui.
2: On pourra le voir en direct et en différé.
1: Tout à fait, ouais, c'est vrai.
2: Génial.
1: Et donc, du coup, on va parler un peu de toi. Alors, qu'est-ce que ton actu en ce moment
2: Ce soir, Covidé d'office. Et puis, je vais partir un peu au Maroc pour travailler, mais... J'ai préparé, tu vois, j'ai pas mal de trucs à annoncer. La date événement, on sera en été, hein.
1: Oui, c'est vrai.
2: On va se retrouver, hein.
1: C'est vrai que c'est encore l'été, hein.
2: C'est les apéros wallons,
1: oui.
2: Le 18 et le 19. Moi, j'y serai le 19, c'est à Rebec, sur la gare, hein.
1: Oui, au plateau de la gare.
2: On l'avait fait l'année passée, j'avais beaucoup kiffé. Donc, ça, c'est un petit peu le rendez-vous. Donc, je vois qu'il y a. Dédié à Wissa, Olivier Gosry, Colorovaba, Starlight. Faudra me donner le line-up, hein,
1: ouais,
2: que je prépare ça.
1: Ouais.
2: Que je sache après, avant qui.
1: Tout à fait.
2: Mais sinon, voilà, c'est beau. Il y a le vendredi, je vois qu'il y a mon ami Yuri Parker, Manu Kenton, c'est énorme.
1: Oui.
2: Les chimistes, que je viens d'écouter, les chimistes qui jouent divinement. Voilà, donc ça, c'est un petit peu le rendez-vous incontournable de cette rentrée. Et puis je serai le 27 septembre, c'est un dimanche, à partir de 17h30, sur la grande place de Wamuel.
1: Ouais.
2: C'est pas tellement loin.
1: Non, c'est vrai.
2: Et je jouerai, et il y aura aussi DJHS, Rox et Yuri Parker.
1: Bien.
2: Et sinon, j'ai une très belle soirée aussi, le 17 octobre, une soirée Palladium avec Ghost.
1: Ouais.
2: Cipi qui joue maintenant, là.
1: Tout à fait.
2: César, et ça c'est au Louvre Expo.
1: Louvre Expo.
2: Donc voilà, en gros...
1: Organisé par Jean-Noël.
2: Absolument, Jean-Noël Levin, Palladium Trax.
1: Tout à fait.
2: Je fais un petit résumé. Puis il y a un très bel événement à Bruxelles, si vous êtes sur Bruxelles, le samedi 26 septembre. We Love Retro House, Electronic Wood. Là, il y a plein d'artistes. Il y a Pierre, Franck Biazzi.
1: Il
2: y a Fifi, Marco. Enfin, ça va être énorme.
1: Bien. Et c'est à Bruxelles, et c'est où
2: ça, c'est à Bruxelles. Je regarde. Chaussée de Zélic 88 à Berkem-Saint-Agathe. Ça s'appelle Bodies in Space, l'endroit. Okay. C'est un nouvel endroit, j'ai jamais
1: vu. Ouais.
2: Et donc voilà, mais il y aura beaucoup de promos. Et sinon, voilà, les apéros wallons, le 19, on va bien s'amuser.
1: Ouais.
2: Bon.
1: J'imagine que la pub passe en boucle, hein, sur Radio Extreme X.
2: Évidemment.
1: Et donc,
2: c'est un peu votre soirée, hein.
1: Ouais, c'est un peu l'événement de l'année pour nous.
2: Ouais, voilà. C'est chouette. C'est bien.
0: Et on essaye de faire au mieux pour améliorer chaque année.
1: Ouais, aussi.
2: C'est Alex qui vient de parler.
0: Dans le studio.
2: Alex, n'oublie pas de me dire, tu me diras le programme. Hein,
0: ouais, t'inquiète.
2: Non, mais voilà, sinon, ici le Groovy Day, moi c'est toujours mon rendez-vous, j'adore ce rendez-vous. On se disait juste avant l'interview, ils n'ont pas de chance avec la météo cette année. Il y a quand même du monde, il y a de l'ambiance. Mais j'ai un peu mal au cœur pour eux, j'ai envie de le dire franchement, parce que c'est des gens qui bossent, c'est un petit festival un peu artisanal, un peu
1: ouais,
2: voilà,
1: ouais.
2: Avec parfois des problèmes techniques.
1: Ah oui, bah oui, ça arrive.
2: Non, non. Il y a un petit big up à Alex qui court dans tous les
1: qui
2: sens.
1: Qui court, ouais.
2: Mais bon, voilà, c'est un festival qu'on aime bien, on y est chaque année. Voilà, il a fait beau tout l'été.
1: Oui.
2: Et là, pas de chance
1: et
2: pour
1: pas
2: eux.
1: De chance, le dernier,
2: bon, ça va, il pleut pas, c'est déjà ça.
1: Ouais.
2: Et n'hésitez pas à venir, hein, il y a encore de la place.
1: Ouais, c'est vrai, si vous avez envie de nous rejoindre.
2: Ça, ça termine à
1: 3h du matin.
2: 3h du matin, donc, il y a de la marge encore.
1: Ouais. Donc,
2: voilà. Voilà, j'ai pas grand chose d'autre à dire.
1: De toute façon, tes infos, t'es sur Insta,
2: oui,
1: bah
2: voilà.
1: Facebook, évidemment.
2: Facebook, voilà, ouais. N'hésitez pas.
1: Voilà, bah, et puis une prochaine fois en studio, à la radio.
2: Avec plaisir. Ouais. Ouais. J'aimerais avec mon fils comme.
1: Bah oui, comme la fois passée.
2: Ouais, c'était génial.
3: Ouais, c'était adoré. Sympa, c'était cool.
2: Hein. J'ai adoré. Et lui aussi, il m'en parle encore.
1: Bah tant mieux.
2: Bon, voilà.
1: Après, on a une belle install à la radio aussi, et à chaque fois, ils sont contents.
2: Ouais, les frères de Roux vont bien.
1: Oui, ça va.
2: Ouais.
1: ça va.
2: Et merci pour ce que vous faites en tout cas.
1: Ouais, bah écoute, on essaye de continuer depuis 15 ans et voilà.
2: Ce qui est bien, c'est qu'on sent, on le voit, et c'est pour ça que les gens vous aiment bien. Vous faites ça avec amour. C'est,
1: oui.
2: C'est, c'est que de l'amour.
1: Ouais, c'est une passion avant tout.
2: Ouais, mais ça
1: voilà.
2: Se voit. Hein.
1: Ouais.
2: C'est pour ça qu'on vous aime.
1: Bon, allez, voilà.
2: Bon, les gars,
1: en tout cas, merci à toi d'être passé dans le
2: plaisir,
1: studio. Et puis, on va écouter ton set juste après. C'est Radio Extremix, c'est évidemment.
2: Avec plaisir. Un pro total, comme d'habitude.
1: Un pro, bah oui, mais ça, c'est le vrai DJ qui fait l'impro
2: voilà.
1: Total.
2: Donc, ne me demandez pas ce que je vais mettre.
1: Non.
2: Ouais, on va bien s'amuser. Merci encore.
1: Tu verras, il y a une belle ambiance dans le chapiteau.
2: Allez, génial.
3: Voilà. Merci à toi, Olivier.
2: Merci à vous.
1: Voilà.
2: À bientôt.
3: Allez, c'est bah, nous on va continuer bien sûr et
1: oui.
3: Je te propose d'aller un peu dans la Dark Room.
1: Oui, mais normalement on a changé de DJ donc on peut commencer avec la Dark Room et on ira terminer avec Michael Forza à la fin et puis on switchera avec Olivier Goscri.
3: Ça va, on fait ça. Restez connectés sur RadioExtremix.be et aussi sur la page Facebook vu qu'on est en direct ce soir avec quelques lives qui arrivent de temps en temps dès qu'on a une interview ici du côté du salon. On se retrouve d'ici quelques instants, on se dirige du côté de la Dark Room.

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2: Et oui, on est toujours en direct du Groovy Day Festival, du Groovy Day Festival depuis tout à l'heure. C'était tout à l'heure à partir de 15h, on a pris le direct. Et on est toujours en live hein, sur radioextremix.be. On fait des petits lives Facebook de temps en temps et autres. Et ici, on est dans le... Moi, pour ma part, je suis dans le camion régie de Radio Extremix. Je switch entre le camion régie et le salon Radio Extremix qui est un petit peu mouillé pour le moment parce que voilà, on a les averses qui passent ici au-dessus. Mais n'hésitez pas à nous rejoindre ici au Groovy Day Festival. On est ensemble jusque tout simplement 4h, oui. Hein. C'est l'heure à laquelle je rentrais, 4h à mon avis. Mais jusque 2h du mat, en tout cas. En attendant, on est donc dans le Groovy Day Festival et on a plusieurs scènes. On a la scène Illusion Stage où en ce moment, à 21h30, on a... À 21h30, on a Madren qui est en train de mixer là-bas. Dans la scène Bohemian Stage, on a là-bas, on retrouve aux commandes des platines Petit Suisse, c'est en ce moment même d'ailleurs. Et puis dans la Dark Room derrière nous, on vient d'avoir le début du set qu'on a pu s'entendre sur Radio Extremix, c'était Dizzo. Donc voilà. N'hésitez pas à nous rejoindre, radioextremix.be, en direct du Groovy Day Festival. On n'est pas dans Club Dance Summer, ni dans Club Dance normal, qui revient évidemment la semaine prochaine pour la rentrée sur Radio Extremix à partir de 20h. Vendredi avec Biff, on ne change pas une équipe qui gagne. Et samedi avec moi-même. Donc voilà, évidemment, Club Dance, le rendez-vous du week-end au soir, évidemment, sur radioextremix.be. Alors, on est au Groovy Day et on va tout simplement... passer à la suite et ici on va passer au set de la on va s'écouter la fin du set de Michael Forza et CP sur radioextremix.be et normalement ça donne ceci, on va se l'entendre et voilà. Donc la fin du set de Michael Forza CP c'est maintenant sur radioextremix.be et puis on aura Olivier Gosry juste après, c'est maintenant.

0: on est toujours sur radioextramix.be. C'était la fin du set de Michael Forza. Voilà, toujours sur radioextramix.be, la fin du set de Michael Forza et CP, qu'on remercie évidemment au Groovy des festivals pour tout simplement leur set. Et voilà, ils reviendront évidemment, on l'espère, l'année prochaine. Donc voilà, on va commencer une nouvelle heure sur votre radio, radioextramix.be.
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2: Et oui, on est en direct sur radioextremix.be pour le Groovy Day Festival 2026. Eh oui, Groovy Day Festival 2026 en live sur radioextremix.be. On est ensemble depuis tout à l'heure 15h et là on avance tout doucement dans ce festival. Ici on a tout simplement on vient de s'entendre le set de CP Michael Forza juste avant et on va passer au set de Olivier Gossery. C'est dans quelques instants sur Radio Extremix. On vous rappelle comment faire pour nous écouter, radioextremix.be. Il y a également Extremix TV pour aller voir ça et nous écouter via l'application Radio Player. N'hésitez pas à nous écouter, Radio Extremix, vous allez le trouver très facilement. Alors on va tout simplement continuer avec le set d'Olivier Gossery pour la Retro Stage, ici en direct du Groovy Day Festival, et puis on ira faire un tour aussi dans la Dark Room et aussi l'Illusion Stage. Donc voilà, n'hésitez pas, Groovy Day Festival, voici donc le set de Olivier Gossery, c'est maintenant sur Radio Extremix.be. C'est parti.

0: On est toujours au groovy des festivals. On vient de s'entendre le set d'Olivier Gosry. Excellent set, il a mis l'ambiance. N'hésitez pas à aller checker ça sur la page Radio Extra Mix. Eh oui, Olivier Gosry qui a mis le feu du côté de la Retro Stage. Et du coup, Olivier Gosry, on le retrouve évidemment du côté de l'Apéro Wallon. Ce sera le 19 septembre prochain. Et oui, avec radioextramix.be, n'hésitez pas. C'est tout simplement dans 3 semaines de mémoire. Voilà. Allez, on va commencer une nouvelle heure sur votre radio. Et évidemment, uniquement sur radioextramix.be.
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0: 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On est en live depuis le Groovy Day Festival.
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0: Et oui, on est toujours en direct sur radioextremix.be, en direct du Groovy Day Festival. On n'est pas dans le studio Radio Extremix, on est tout simplement au Groovy Day Festival du côté de Flebec. Et si vous me voyez en ce moment sur les réseaux, et sur Extremix TV d'ailleurs, on est tout simplement je suis dans le camion régie, voilà, on dirige tout simplement le live du Groovy Day Festival. On a des interviews, on a plein de choses à vous faire entendre et donc du coup on passe d'une scène à l'autre tout au long de la soirée. On vient de s'entendre le set d'Olivier Gosry qu'on vient d'entendre du côté de la Retro Stage et donc du coup Olivier Gosry vous donne rendez-vous tout simplement le 19 septembre prochain à l'Apéro Wallon. Ce sera avec Radio Extremix, mais dans les 3 semaines qui arrivent on va vous en parler vraiment vraiment vraiment beaucoup sur la radio. Et donc sinon, là maintenant il y a plusieurs scènes, la scène Illusion ici au Groovy Day ou à 23 en ce moment, ouais, c'est vraiment en ce moment, on a le set de Sholinsi, ça c'est là-bas. Du côté de la Retro Stage, maintenant c'est Kinsey qui vient de prendre le contrôle des platines. On viendra évidemment après dans son set, ce sera dans une demi-heure. Et puis dans la scène Boyman Stage, là en ce moment, on a Dwin King. Et alors, là maintenant, on va se diriger du côté de la Dark Room où on va retrouver LESD. Je pense que c'est comme ça qu'on le dit. Donc le set de LESD, c'est maintenant sur Radio Extremix et dans la Dark Room. Et voilà, ça arrive derrière nous en mode tout simplement art techno, évidemment. Enfin, big up à notre ami Everell qui sera la semaine prochaine avec nous sur radioextremix.be, premier samedi du mois. Mais ici, c'est LESD, c'est maintenant sur radioextremix.be. On se l'écoute et vous pouvez aussi le voir sur Extremix TV. Donc voilà, n'hésitez pas à checker ça, radioextremix.be pour toutes les infos.

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23h passé de 43 minutes, on est dans Club Dance La Suite en fait au final. Hein. Club Dance La Suite, spécial Groovy Day Festival. On est en direct du Groovy Day Festival pour cette édition 2026 du festival. Et donc du coup, on est en live depuis tout à l'heure 15h jusqu'au moins 2h du mat, ça c'est certain. Et donc du coup, on est, enfin ici pour ma part, je suis dans le camion régie de Radio Extremix, on va dire ça, où on gère les scènes et on reçoit le son de plusieurs scènes. Et donc du coup voilà, dans le studio mobile de Radio Extremix, on va dire ça, c'est plus simple. Et donc on était dans la Dark Room juste ici à côté de nous, où c'est tout simplement Astorcy, c'est LESD qui était aux commandes des platines. Et là maintenant, on va retourner du côté de la Retrostate pour entendre la fin du set de Kinsey. On va se l'entendre sur radioextramix.be et en direct du Groovy Day Festival. Donc voici Kinsey pour cette petite 20 minutes. À tout de suite.

0: Allez, il est minuit 6 sur Radio Extreme X, on fait le top horaire direct, minuit 6, et on est au Groovy Day Festival, tout simplement, sur Radio Extreme X. On vient de quitter la scène, la Retro Stage, et ici on va du côté, tout simplement, salon Radio Extreme X, où on a tout simplement Minix, évidemment.
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2: Alors, voilà. Moi je m'entends pas.
3: Je m'entends pas dans le casque. Ah si, voilà, si, voilà. Si. Alors, je suis dans le salon Radio Extreme X pour les interviews ici au Groovy Day Festival, édition 2026. J'ai été vite chercher Quincy du côté de la Retro Stage. Alors, comment ça s'est passé ton set? Attends.
0: Ah, pas allumé à mon avis.
3: Le... Si, il est allumé.
0: Oui. Moi j'ai tout monté donc. C'est les piles peut-être.
4: Ben non, ça marche.
3: Un, deux, voilà.
4: J'ai amusé, c'était amusant, agréable. J'aime de jouer ici, de ce côté, depuis beaucoup d'années.
3: Tu viens chaque année à peu près ou...
4: Non, ici, parce que c'est la première
3: fois. C'est la première fois pour toi.
4: Oui, je joue allez, parfois la Bouche, la Goa. Donc j'ai une connexion ici.
3: Et qu'est-ce que tu en penses justement du Groovy Day vu que c'est une première enfin
4: C'est cool, c'est un peu, à mon avis, c'est un peu underground parce que, allez, c'est pas, tu dois chercher un peu. C'est cool, c'est dans le mythe.
3: C'est justement un peu un festival particulier par rapport à d'autres, parce que l'organisateur aime bien toujours aller dans la musique un peu plus progressif et un peu plus, moins commercial en général. Donc voilà, et c'est vraiment cette touche-là qui veut laisser...
4: Et le stage, c'était là, la tente.
3: Ouais, c'est ça.
4: Et c'était cool. C'était un peu ballroom.
3: Ouais, c'est ça.
4: Hein. Ouais, c'est cool.
3: Alors, on peut te retrouver sur les réseaux sociaux
4: Donc, j'ai mon website, quincystevening.be. Là, en dessous, il y a tous les Facebook. Je suis à Facebook, Spotify, Instagram, TikTok, YouTube...
3: Ok, on s'est retrouvé sur quasi
4: tout qui est nécessaire.
3: Alors, à l'avenir, on va te retrouver sur quel événement
4: La semaine prochaine, vendredi, je joue à Mons à l'Expo pour le rétro. Et après, c'est à Metro Club en Nantes.
3: Ouais.
4: Donc, c'est un peu tout par ici.
3: Bon, voilà. Et l'agenda va encore se remplir d'ici la fin de l'année aussi.
4: Oui, avec plaisir.
3: Donc voilà, n'hésitez pas à contacter si
4: j'espère
3: vous voulez.
4: J'espère que le temps est plus beau.
3: Oui, aujourd'hui, bon, voilà, il a plu tout à l'heure. Bah, ça s'est calmé là maintenant.
4: Oui, c'est...
3: Voilà. Là, ça va, ça reste comme
4: c'est,
3: ça.
4: C'est sèche aussi, mais... Ah.
3: Alors, est-ce que tu composes, Quincy?
4: Oui, beaucoup. Je suis presque 2-3 fois par la semaine dans le studio. J'ai cette année, dans une année, 8 releases.
3: Ouais.
4: En fait, aujourd'hui aussi à Sommersud Recordings et la semaine prochaine à Warp.
3: Okay.
4: Donc ça marche bien.
3: T'as des prochaines sorties justement? T'as des prochaines sorties qui vont arriver?
4: Oui.
3: Donc on peut suivre ça sur ta page.
4: Oui.
3: Et on peut retrouver toutes tes tracks du coup sur Beatport et sur les plateformes.
4: Oui.
3: Alors. Ok, voilà, n'hésitez pas, chers auditeurs, si vous voulez faire le tour et aller voir un peu toutes les tracks disponibles de Quincy, surtout les acheter, c'est important.
4: Ah oui.
3: Donc voilà, et écoute, je te remercie d'être venu.
4: Ça va, avec plaisir.
3: Au studio Radio Extreme X et bonne soirée à toi et bon retour.
4: À vous aussi, merci tout le monde.
3: Voilà, alors je te rends l'antenne et on revient d'ici peut-être tout à l'heure pour une prochaine interview.
0: Oui, on est donc on était du côté du salon Radio Extreme X et là on va tout simplement retourner du côté de la Dark Room où en ce moment tout simplement dans la Dark Room on a tout simplement des Heyman, je pense que c'est comme ça qu'on le dit, en tout cas sur Radio Extreme X.be. Voilà, on est parti pour passer dans la Dark Room, c'est maintenant. Et on y va.

à minuit 39 sur radioextremix.be. On était dans la Dark Room sur Radio Extremix et dans, enfin pour le live Groovy des Festivals, évidemment, puisqu'on est en direct du Groovy des Festivals depuis 15h tout à l'heure. Et ici, on va repasser dans la Retro Stage où on va retrouver ici dans cette Retro Stage Dimitri Comine. Et on se l'écoute maintenant sur radioextremix.be.

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2: Radio Extremix, il est minuit et vous êtes... il est minuit, il est 1h du mat, vous êtes sur radioextremix.be, on est toujours en direct du Groovy Day, plus qu'une heure, profitez-en.
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2: Et oui, on est toujours en direct du Groovy Day Festival sur radioextremix.be. On est rentré dans la dernière heure de ce grand live, de ce long live depuis tout à l'heure, 15h sur Radio Extremix, et on est ensemble jusqu'à 2h du mat, où on a eu plein de DJ au micro de Radio Extremix, on a eu plein de DJ derrière les platines du Groovy Day, donc voilà, n'hésitez pas à nous suivre encore pendant une heure, et si vous avez envie de nous rejoindre, vous êtes les bienvenus, mais voilà, on arrive tout doucement à la fin, et ici, on est tout simplement donc dans cette dernière ligne droite, sur Radio Extremix, et on va faire un petit tour de ce qui se passe dans les scènes. Dans la Dark Room, juste ici à côté du studio Radio Extremix, là maintenant on va passer au set de Azaghal. Azaghal, ça donne plus ou moins. Normalement j'ai le son, mais voilà. Oui. J'avais le son. Mais bon. Ah voilà. Le numéro 8. Voilà, c'est bien. Voilà, ça c'est le son d'Azaghal. Et oui, sur radioextremix.be. On va se diriger là-bas. Et de l'autre côté, du côté de la Retro Stage, ben là, normalement, on a le set maintenant de tout simplement Neil. Donc voilà. Voilà, ça c'est de l'autre côté. Allez, on est tout simplement sur radioextremix.be en direct du Groovy Day Festival. On part du côté de la Retro Stage et on reviendra avec la fin du set dans la Dark Room. Ce sera juste après Retro Stage avec maintenant tout simplement Neil. C'est maintenant sur radioextremix.be.

Il est 1h55 sur radioextremix.be. On vient de tout simplement avoir le set de tout simplement ici dans la Retro Stage. Ah oui, c'est voilà, j'ai complètement perdu le bazar là. On est dans, en tout cas en direct du Comité Festival depuis tout à l'heure, 15h. Et ici, on était dans la Retro Stage depuis tout à l'heure, 1h. Ça fait, oui, depuis 1h, donc voilà. Et on vient de s'entendre, donc, le set de Nils. Voilà, c'est ça. À la suite, ce sera Retro Belgica qui viendra aux commandes des platines pour la dernière heure du Groovy Day Festival. Mais nous, sur Radio Extremix, on va se laisser ici. Eh oui, parce que nous, on est jusqu'à 2h. Oui, c'est comme ça. Eh oui, on va se laisser ici sur radioextremix.be. En tout cas, voilà, c'était encore une belle édition du Groovy Day Festival. Eh ouais, édition du Groovy Day Festival, belle édition cette année. Et malheureusement, la pluie, mais après la pluie vient le beau temps. Voilà. Et donc du coup, on est il y avait 4 scènes, hein, la Retro Stage, il y avait l'Illusion Stage et la Dark Room, on va appeler ça comme ça. Et donc du coup, le Groovy Day Festival, lui, ferme ses portes à 3h du mat. Et nous, ici, on va se laisser ici, mais on se donne rendez-vous tout simplement dès lundi. Et ouais, pour une nouvelle saison du Morning Set, une nouvelle saison pour le 11-15h et le 15-19 de nos parties. Donc voilà, n'hésitez pas. C'est donc, tout simplement... une nouvelle saison qui démarre sur radioextremix.be. Voilà, donc on était en direct du Groovy Day Festival. Donc rendez-vous la semaine prochaine. N'oubliez pas, vendredi c'est le retour de Club Dance avec Minix et Biff vendredi. Et samedi je serai avec vous. Et ce sera le premier samedi du mois. Donc ce sera DJ Everell qui sera avec nous sur Radio Extremix. Ce sera donc samedi prochain à partir de 20h sur radioextremix.be. Et ne ratez pas le rendez-vous de la rentrée, comme disait Olivier Gosserie tout à l'heure. L'apéro à Lons, ce sera les 18 et 19 septembre prochains sur radioextremix.be. L'apéro à Lons, on vous donne rendez-vous tout simplement pour les fêtes de Wallonie à Rebec. Et donc ça vaut le détour. Pas mal de DJ, dont DJ dédié à Wissa, Olivier Gosserie et plein d'autres DJ. Donc voilà, n'hésitez pas, l'apéro à Lons, à suivre ça sur radioextremix.be. On va vous en parler évidemment dans les jours qui suivent. Voilà. On va continuer. Donc on revient évidemment la semaine prochaine. Et donc ici on termine avec la fin du set de Nils sur radioextremix.be. Et puis on se laisse ici pour cette édition du Groovy Day.

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2: Radio Extreme X, il est 2h, voilà, c'est la fin du Convidé Festival, du moins sur radioextremix.be. Merci à tous de nous avoir suivis et encore merci à toute l'équipe qui était ici présente. Et on se donne rendez-vous la semaine prochaine. Allez, ciao, bonne nuit à tous.